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Bonjour à tous. Le choc en région parisienne. Au moins un enfant est mort et 7 autres personnes ont été blessées après une explosion survenue suite à une fuite de gaz dans un pavillon hier soir à Aubervilliers en Seine-Saint-Denis. Parmi les 7 blessés, 2 se trouvent en urgence absolue. En lien avec la protection civile, la ville a mis à disposition une salle municipale, des lits d'appoint et les vestiaires d'un stade pour les familles sinistrées. L'épisode de canicule n'est pas terminé dans le sud du pays. 6 départements restent placés en vigilance orange ce matin. L'Ardèche, l'Aude, la Drôme, le Gard, l'Hérault et le Vaucluse. De nombreux records de température ont été battus hier pour un mois de septembre. On a eu le droit à 40 degrés, par exemple du côté de l'Aude. L'Aude où l'incendie au nord-ouest de Perpignan ne progresse pas, mais il est toujours actif selon le préfet du département, notamment à cause de points chauds inaccessibles. 225 hectares de végétation ont été parcourus par les flammes ces dernières heures dans le secteur. Dans l'actualité également, Fabien Roussel attendu sur le plateau du 20h de TF1 ce soir. Le secrétaire national du Parti communiste français pourrait annoncer sa candidature à la présidentielle alors que le vote des adhérents se termine aujourd'hui. Fabien Roussel avait obtenu un peu plus de 2% des voix en 2022. Le Kremlin salue des discussions extrêmement franches. Les émissaires américains Steve Witkoff et Jared Kushner ont rencontré le président russe Vladimir Poutine à Moscou hier. Ils sont attendus aujourd'hui à Kiev pour s'entretenir cette fois avec Volodymyr Zelensky. En foot, Lens enchaîne une deuxième défaite de suite en Ligue 1. Les Sangliers se sont inclinés 1-0 hier soir à domicile contre Lorient avant de retrouver la Ligue des Champions. Notez aussi hier soir la victoire de Brest 2-1 sur la pelouse du Havre, 1 partout entre Nice et Le Mans. 3 matchs au programme aujourd'hui. Et puis une dernière édition qui devrait rester dans l'histoire. Plus de 13 millions d'euros ont déjà été récoltés à l'occasion du The Event, ce marathon caritatif organisé par des streamers jusqu'à ce soir. L'objectif est d'atteindre les 20 millions d'euros. Très belle matinée.

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Thé dansant à Saint-Pierre-sur-Orthe le dimanche 6 septembre. Rendez-vous pour l'après-midi convivial et dansant à partir de 14h à la salle des fêtes de Saint-Pierre-sur-Orthe. L'ambiance sera assurée par l'orchestre Royal Musette. L'entrée est fixée à 8€. Un délicieux pain au chocolat et le verre de l'amitié. Venez nombreux faire bouger la piste de danse dans une ambiance festive et chaleureuse le dimanche 6 septembre à Saint-Pierre-sur-Orthe. Le dimanche 6 septembre, l'association Accordéon Musette vous invite à son thé dansant qui se déroulera de 14h à 19h à la salle Maison du Temps Libre de Bazoches-sur-Ouenne. L'orchestre Marcel Pelletier animera ce rendez-vous dansant à Bazoches-sur-Ouenne le dimanche 6 septembre. Plus d'informations au 06 72 14 73 79. Le lundi 7 septembre, les randonneurs frénois vous proposent une sortie pédestre sur Saint-Aubin-de-Locney par Carouge sur un circuit de 6 ou 9 km. Le départ se fera parking de la Grenouillette, route de Beaumont à Saint-Aubin-de-Locney ou à 14h place Carnot de Fresnay-sur-Sarthe pour un départ voiture groupée. Envie de passer un après-midi dynamique et convivial sous le signe de la danse et de la bonne humeur, rendez-vous à Bonne Étable le lundi 7 septembre sur une invitation du club Génération Mouvement du Pays de Bonne Étable qui vous donne rendez-vous pour son grand prochain bal à la salle Mélusine de Bonne Étable de 14h à 19h. L'ambiance sera assurée par l'orchestre de Nicolas Devoir. Ce rendez-vous est ouvert à tous, que vous soyez danseur, chevronné ou simplement amateur de bonne musique, venez partager un moment chaleureux rythmé à Bonne Étable le lundi 7 septembre. La fête communale de Moulins-le-Carbonel est de retour les samedis 12 et dimanche 13 septembre. Le comité des fêtes moulinois vous donne rendez-vous pour un week-end festif, animé et convivial. Samedi 12 septembre, à partir de 13h, inscription pour le concours de pétanque au stade de Moulins-le-Carbonel. Rendez-vous au foyer pour le départ des Jeux champêtres à 13h45. À 14h, lancement du concours de pétanque. À 14h30, rendez-vous pour la marche gourmande de 8,5 km avec halte gourmande. Participation gratuite, départ du foyer sur inscription. À 18h, animation sonore par Chris Hansund et bal champêtre. À 19h, soirée DJ par Chris Hansund. Et à 22h30, grand feu d'artifice sonorisé offert par la municipalité de Moulins-le-Carbonel, suivi du bal champêtre et de la soirée DJ jusqu'au bout de la nuit. Le dimanche 13 septembre, les festivités reprennent à Moulins-le-Carbonel avec dès 6h, journée vide grenier sur le terrain du foyer. Réservation recommandée, emplacement gratuit. Dès 7h, marché d'artisans et produits locaux. 10h, exposition de véhicules anciens et militaires. Et grand retour de la course de voitures à pédale. Arrivée des équipes et essais libres à 11h. Départ de la course à 14h30 et à 17h30. Arrivée des concurrents pour une remise des prix et clôture du week-end à 18h. Pendant tout le week-end, grande fête foraine, manège pour enfants, auto-tamponneuse, chenilles, jeux d'arcade, pêche au canard et confiserie. Restauration sur place, plateau repas, sandwich, frites, un caddie garni à gagner. Pour toute information et inscription pour ces deux jours de fête à Moulins-le-Carbonel, le samedi 12 et dimanche 13 septembre, renseignez-vous au 06 06 45 25 54 au 06 33 67 52 64. Venez nombreux faire la fête en famille ou entre amis. Bah, la Courcité, l'amicale des anciens de Courcité, a le plaisir de vous inviter à son thé dansant le dimanche 13 septembre de 14h à 19h à la salle socio-culturelle de Courcité. Venez passer un après-midi convivial et festif au rythme de l'orchestre Royal Musette. Tarif de l'entrée 8€, un pain au chocolat vous sera offert, le verre de l'amitié pour clôturer le bal ensemble. Les tables sont sans réservation. Venez nombreux partager ce moment chaleureux à Courcité le dimanche 13 septembre.
Dansant à Bazoches sur Ouenne, l'amicale des retraités de Mortagne a le plaisir de vous inviter à son grand thé dansant pour un après-midi placé sous le signe de la convivialité et de la bonne humeur. Venez guincher et danser sur tous vos airs préférés avec ce thé dansant animé par Nicolas Devoir. Rendez-vous le dimanche 13 septembre de 14h à 19h à la maison du temps libre de Bazoches sur Ouenne. Les réservations sont conseillées auprès de Cathy au 07 80 08 11 37. Thé dansant de l'amicale des retraités de Mortagne le dimanche 13 septembre à Bazoches sur Ouenne.

L'association Bourg-le-Roi Animation et Patrimoine organise son 21e rassemblement de voitures anciennes et de collection moto-tracteurs. Le dimanche 13 septembre à Bourg-le-Roi, de 9h à 18h, bourse d'échange pièces de voitures anciennes et de collection. Les passionnés de voitures anciennes pourront trouver la pièce qui manque ou qui pourrait servir, de la documentation, des revues techniques et des voitures miniatures, le rêve en petit. De 10h à 18h, rassemblement de voitures anciennes et de collection, voitures, motos, camions, tracteurs, véhicules récents, d'exception, etc. Vers 16h, concours d'élégance, présentation des véhicules avec conducteurs et passagers en costume de l'époque du véhicule, description des véhicules, travail de restauration effectué. Vers 17h, remise des coupes, différents classements seront effectués avant 1955, après 1955, youngtimer, voiture récente, d'exception, moto et le concours d'élégance. Une tombola est organisée, de nombreux lots à gagner, en particulier le premier lot, une voiture Renault Mégane Cabriolet. Les billets au prix de 2 euros sont vendus en carnet de 5, un lot par carnet, en vente avant le jour de la manifestation et pendant le rassemblement. Le tirage aura lieu le dimanche 13 septembre en fin d'après-midi vers 17h30. Les lots seront à retirer le jour même ou au plus tard le 22 septembre. En raison de la proximité du parc animalier, les chiens sont interdits sur le site de la manifestation. L'entrée est gratuite pour ce 21e rassemblement de voitures anciennes et de collection moto tracteur le dimanche 13 septembre à Bourg-le-Roi. Plus d'informations auprès de M. Gérard Lafosse au 06 83 59 65 75 ou M. Rago au 06 71 38 33 77. Le lundi 14 septembre, les randonneurs frénois vous proposent une sortie pédestre sur Gênes-le-Gandelin par La Roche sur un circuit de 6 ou 9 km. Le départ se fera parking de la maréchalerie à Gênes-le-Gandelin ou à 14h place Carnot de Fresnay-sur-Sarthe pour un départ voiture groupée. Dansant à Sainte-Scolas-sur-Sarthe, envie de passer un après-midi convivial et en musique, le Club de l'Amitié vous invite à entrer dans la danse le mardi 15 septembre à la salle polyvalente de Sainte-Scolas-sur-Sarthe. L'animation sera assurée par Bruno Leblanc. L'ouverture des portes se fera à 13h15 pour un début du thé dansant à 14h. L'entrée fixée à 9 euros. Un goûter sera offert à tous les participants. Chaussez vos plus belles chaussures de bal et venez partager un bon moment d'échange et de convivialité. On vous attend nombreux à ce thé dansant à Sainte-Scolas-sur-Sarthe le mardi 15 septembre. Bal de l'été à Assédouane. Génération en Mouvement vous invite à célébrer la fin de la belle saison en musique. Rendez-vous le mercredi 16 septembre à la salle Henri Bizot dès 14h pour un après-midi dansant plein de convivialité et de bonne humeur. L'animation musicale sera orchestrée par Bruno Leblanc pour vous faire danser de 14h à 19h. L'entrée est fixée à 8 euros. Une pâtisserie sera offerte à tous. Possibilité de prolonger la fête autour d'un plateau repas proposé le soir pour une participation de 15 euros. Attention, réservation obligatoire des plateaux repas avant le 12 septembre au 06 82 08 45 06. Thé dansant à Assédouane le mercredi 16 septembre. FIE, concours de belote et de 17 à la mêlée le mercredi 16 septembre. Le club Génération Mouvement des Portes du Maine Normand organise un concours de belote et de 17 à la mêlée le mercredi 16 septembre à la salle des fêtes de FIE. Inscription à partir de 13h15, début du jeu à 14h précise, participation de 8 euros par joueur. Un lot sera attribué à chaque participant. Une assiette anglaise vous est proposée au tarif de 8 euros uniquement sur réservation. Contactez Chantal Métivier au 06 22 61 72 83. Concours de belote et de 17 à la mêlée le mercredi 16 septembre organisé par le club Génération Mouvement des Portes du Maine-Normand.

propose son après-midi dansant de la petite guinguette de 14h à 19h à la salle des fêtes de Conly. L'ambiance sera assurée par Nicolas Devoir. Venez nombreux, n'hésitez pas à venir avec vos amis, cet après-midi est pour vous. L'entrée est fixée à 8€, un goûter vous sera offert, boisson et pain au chocolat. Pour plus d'informations, contactez Martine au 02 43 24 86 19 au 06 37 99 47 40. Le samedi 19 septembre, à la salle polyvalente de Sougé-le-Ganon, l'auto organisée par le club de moto, l'association Roule Molo de Saint-Georges-le-Gautier. Ouverture des portes à 18h, début du auto à 20h, ce loto sera animé par Annick Dutertre. Plus de 3 000€ de bons d'achat et autres lots, deux parties spéciales Loto Plus, avec à gagner un robot pâtissier et un drone. Carton final pour le super lot de 700€. Deux parties Cocorico avec à gagner une tireuse à bière, une trottinette électrique. Une petite restauration vous sera proposée sur place à l'occasion de ce loto organisé par l'association des Roule Molo à Saint-Georges-le-Gautier le samedi 19 septembre. Dansant à Saint-Pierre-des-Nids. Le club de l'amitié vous donne rendez-vous pour un après-midi festif, convivial et rythmé. Venez danser, tourner et partager un bon moment en musique le dimanche 20 septembre de 14h à 19h à la salle Casati de Saint-Pierre-des-Nids. L'entrée est fixée à 8€. L'ambiance sera assurée par Nicolas Devoir. Réservation et renseignements pour ce thé dansant du dimanche 20 septembre à Saint-Pierre-des-Nids au 06 51 87 51 44 ou au 06 22 86 75 93. On vous attend nombreux. Après-midi, dansant à Saint-Longis-les-Mortagnes, venez guincher avec le club de la joie de vivre. Envie de passer un moment convivial et de fouler la piste de danse? Le club La Joie de Vivre vous donne rendez-vous pour son grand thé dansant de la rentrée le dimanche 20 septembre de 14h à 19h. Rendez-vous à la salle polyvalente Route de Mamers à Saint-Longis-les-Mortagnes pour un thé dansant animé par l'orchestre Bernard Mehu. Ambiance chaleureuse, bonne humeur garantie tout au long de l'après-midi pour ce thé dansant du dimanche 20 septembre à Saint-Longis-les-Mortagnes. Les réservations sont conseillées dès maintenant au 06 69 07 93 87 au 06 40 08 61 73. Journée festive, gourmande et engagée au cœur de la vallée du Loir. 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

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Pour cet anniversaire spécial, 47 artistes investiront 14 lieux d'exposition répartis sur 5 bourgs. 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

Grand Vide Grenier et Olympiade à Saint-Aubin-de-Locney. Le comité d'animation de Saint-Aubin-de-Locney vous invite à une journée festive, animée et conviviale le dimanche 20 septembre de 9h à 18h. Venez passer un moment inoubliable en famille ou entre amis avec un programme riche pour petits et grands. Faites de bonnes affaires ou videz vos placards. Emplacement gratuit pour 3 mètres linéaires. Réservation obligatoire au 06 70 16 02 01. Les Olympiades, relevez le défi, venez vous amuser en équipe, épreuve par équipe de 2 personnes minimum. Inscription 06 80 56 69 17. Marché d'artisans et créateurs locaux, découvrez de superbes stands et produits artisanaux, bijoux et coutures créatives, créations en bois unique, bougies, savons, hydrolat et eau florale, miel local et gourmandise, glace rafraîchissante et toute la journée, animation pour tous. Restauration sur place, venez nombreux, vous amuser, chiner et encourager les équipes des Olympiades à Saint-Aubin-de-Locney le dimanche 20 septembre. Jeudi 1er octobre, repas dansant à la maison du temps libre de Bazoches-sur-Ouenne. Les communes associées des aînés ruraux de Bazoches-sur-Ouenne vous invitent à un repas dansant le jeudi 1er octobre à 12h à la maison du temps libre de Bazoches-sur-Ouenne, animé par Serge Drouin. Au menu, apéritif, toast, poule au blanc, salade, fromage, dessert et boisson pour un coût par personne de 25€ pour les personnes adhérentes et non adhérentes 30€. Les réservations se font avant le 20 septembre, accompagné de votre règlement au 06 88 71 02 85, au 06 33 84 14 39 et au 02 33 83 35 66. Repas dansant organisé par les communes associées des aînés ruraux de Bazoches-sur-Ouenne le jeudi 1er octobre à Bazoches-sur-Ouenne. Marolles-les-Braux, le club Génération Mouvement de Marolles-les-Braux organise son thé dansant, amateur de danse et de convivialité à vos agendas. Le club Génération Mouvement de Marolles-les-Braux vous donne rendez-vous le lundi 21 septembre à 14h pour son bal animé par l'orchestre Royal Musette. Les portes ouvriront dès 13h15, tarif de l'entrée 9€, une pâtisserie vous sera offerte, une tombola sera organisée au cours de l'après-midi. Pour tout renseignement sur ce thé dansant du club Génération Mouvement de Marolles-les-Braux le lundi 21 septembre, s'adresser au 06 33 68 43 44. Venez nombreux. Le lundi 21 septembre, les randonneurs frénois vous proposent une sortie pédestre sur Touareg sous Contensor par l'Aimé sur un circuit de 6 ou 9 km. Le départ se fera place du Bourg à Touareg ou à 14h place Carnot de Fresnay-sur-Sarthe pour un départ voiture groupée. L'auto organisé par le club Génération Mouvement Club de Gênes-le-Gandelin le dimanche 27 septembre, ouverture des portes à 12h, début des parties à 14h. Ce loto sera animé par Annick Duterte. Il se déroulera à la salle de la cantine école primaire Le Marronnier à Gênes-le-Gandelin. Capacité d'accueil 150 personnes maximum. Loto sans réservation. Venez tenter votre chance à ce loto organisé par le club Génération Mouvement de Gênes-le-Gandelin le dimanche 27 septembre. Bon d'achat de 25 à 250 euros. Partie spéciale Loto Plus, Loto Corse, Loto Champeau. Le dimanche 27 septembre à Bazoches-sur-Ouenne de 14h à 19h, thé dansant organisé par l'association commune associée des aînés ruraux de Bazoches-sur-Ouenne à la salle Maison du Temps Libre, animée par l'orchestre Didier Gilbert composé de 2 musiciens. Ambiance assurée, goûter offert, le verre de l'amitié. Les réservations pour ce thé dansant du dimanche 27 septembre à Bazoches-sur-Ouenne se font 06 33 84 14 39 ou au 02 33 83 35 66. Thé
d'enfants à Saint-Aubin-des-Coudray venaient guincher Génération Mouvement. L'association Génération Mouvement de Saint-Aubin-des-Coudray organise son tout premier thé dansant à Saint-Aubin-des-Coudray. Que vous soyez amateur de passodoble, de valse ou simplement là pour partager un bon moment, l'ambiance promet d'être festive et chaleureuse. Rendez-vous le lundi 28 septembre pour un après-midi dansant animé par l'accordéoniste Nicolas Devoir. L'entrée est fixée à 10€. Une viennoiserie, une petite bouteille d'eau vous sera offerte. Une tombola sera organisée à la pause. Il est vivement conseillé de réserver sa place sans tarder au 06 23 20 27 15 ou par mail à gmstaubin72@orange.fr. On vous attend nombreux sur la piste pour ce premier thé dansant organisé par le club Génération Mouvement de Saint-Aubin-des-Coudray le lundi 28 septembre. Génération Mouvement, le club des aînés ruraux de Fier, vous invite à leur bal qui se déroulera le mercredi 30 septembre de 14h à 19h à la salle polyvalente de Fier. L'entrée est fixée à 8€ avec un pain au chocolat offert et le verre de l'amitié. Ce thé dansant à Fier le mercredi 30 septembre sera animé par l'orchestre de Bruno Leblanc. L'occasion de dire au revoir à son batteur Stéphane. Venez nombreux, renseignements et réservations au 06 74 31 42 70 ou au 06 22 61 72 83.

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Venez passer un moment convivial sous le signe de l'accordéon et du musette, animé par Nicolas Devoir et Patricia. 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

club Génération Mouvement de Beaumont-sur-Sarthe le vendredi 2 octobre à la salle Loisirs et Culture de Beaumont-sur-Sarthe. Ouverture des portes à 18h. L'animation sera assurée par Ludovic. De nombreuses cartes cadeaux d'une valeur de 80 à 600 euros pour le super lot. Cartes cadeaux d'une valeur de 30, 40, 50, 60 et 70 euros. 3 bons d'achat d'une valeur de 70, 80 et 100 euros. 18 paniers garnis, 2 lots apéro. 3 parties spéciales Auto Plus pour des cartes cadeaux d'une valeur de 160, 180 et 200 euros. Ce loto du vendredi 2 octobre à Beaumont-sur-Sarthe se déroulera avec consonante à chaque partie. Un carton offert à chaque joueur. Une nouvelle association à Damigny, du verger à la cave, réinvente les savoir-faire traditionnels et la culture des fruits oubliés. Rendez-vous le samedi 3 octobre à la salle des sports Maseline à Damigny pour une journée célébrant le patrimoine cidricole et les saveurs d'antan. Damigny s'enrichit d'une nouvelle dynamique associative pour marquer son lancement. L'association du verger à la cave invite le grand public, les curieux et les passionnés à une grande journée festive, culturelle et gourmande dédiée aux traditions cidricoles et à la valorisation d'arbres fruitiers méconnus. Démonstrations en direct, conférences passionnantes, concours gourmands et redécouvertes de boissons ancestrales comme le poiré et le cormé. Le matin à 9h30, accueil du public. À 10h, inauguration officielle. 10h30, 14h, grand concours de tarte aux pommes et jus de fruits frais, pommes et poirées sur inscription obligatoire. L'après-midi, démonstration et métiers d'antan. Dès 14h30, atelier interactif mené par des professionnels et d'anciens cidriers. Découverte des techniques de fabrication du cidre, du poiré et du cormé. Tout au long de la journée, le parcours de la cueillette au cidre, utilisation du pressoir ambulant, de la râpe et mise en œuvre de vieilles mécaniques, les secrets de la distillation, démonstration sur le bouilleur de cru, le bouilleur ambulant et explication des réglementations. Conférence captivante, histoire des pommiers, poiriers et cormiers dans le monde, sorbus, domestica et la valorisation du cormier des cormes. Rencontre et découverte, stand des croqueurs de pommes, sensibilisation à l'apiculture et la lutte contre le frelon, sensibilisation à l'apiculture et la lutte contre le frelon asiatique, initiation à la tonnellerie et à la vannerie, marché de producteurs locaux et grande exposition de matériel d'époque, documents et photographies cidricoles. Rendez-vous le samedi 3 octobre à la salle Maseline à Damigny pour célébrer le patrimoine cidricole et les saveurs d'antan. Petite restauration sur place. Plus d'informations 06 81 12 84 76. 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

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Le dimanche 11 octobre, le club Génération Mouvement de Beaumont-sur-Sarthe organise son thé dansant à partir de 14h à la salle des fêtes de Beaumont-sur-Sarthe. L'orchestre de Nicolas Devoire animera ce rendez-vous dansant à Beaumont-sur-Sarthe le dimanche 11 octobre. Les réservations sont possibles au 06 01 81 21 42. Concours de belote à Mont-Saint-Jean. Le club Génération Mouvement de Mont-Saint-Jean vous donne rendez-vous le mardi 13 octobre à la salle polyvalente de Mont-Saint-Jean, rue Mathurin-Pathier, pour leur concours

trois premiers lots, un lot de viande à chaque équipe de ce concours de belote du club Génération Mouvement de Mont-Saint-Jean le mardi 13 octobre. Jeudi 15 octobre à Nogent-le-Bernard, thé dansant organisé par le club Génération Mouvement de Nogent-le-Bernard à 14h à la salle du Petit Nogent, rue de Villeneuve. La salle est climatisée. Les réservations sont possibles 3 jours à l'avance, maximum 12 personnes par table. Contactez monsieur Badet au 06 23 86 37 15 au 02 43 29 39 55. L'entrée est fixée à 9€. Un goûter, gaufre ou salade de fruits ou glace à la mangue vous sera offert. Rendez-vous à tous à Nogent-le-Bernard pour ce thé dansant du jeudi 15 octobre animé par Nicolas Devoir. Le repas dansant de l'Union nationale des combattants de Saint-Command-Véret le samedi 17 octobre de 12h à 19h à la salle Atlantis de Saint-Command-Véret. Au programme de cette journée, un menu savoureux concocté par le célèbre traiteur Winter de Bonne Étable, une ambiance conviviale sur la piste avec l'orchestre de Jean-Michel Olivier, participation pour les non-adhérents 35€, participation pour les adhérents UNC 32€, les places étant limitées, ne tardez pas à réserver la vôtre pour profiter de ce repas dansant organisé par l'Union nationale des combattants de Saint-Command-Véret le samedi 17 octobre. Réservation au 06 81 57 22 61.

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0: Ah, je sais pas ce que vous avez fait au jour de télé, mais en tout cas, nous, on est présents sur le 106.3 FM, votre radio locale, Radio Alpes-Mancelles. Et on est là ensemble jusqu'à 11h30. Alors profitez-en si vous avez envie de passer un petit message. Entre autres, les habitants de Saint-Ouen-de-Mimbré, si vous avez envie de remercier tous les bénévoles qui vous ont procuré une très belle journée hier, ça serait, je pense, bien d'appeler et de passer un petit message. Nous, personnellement, on les remercie pour avoir passé une belle journée de convivialité. Sur ce, mesdames, bonjour. Jacqueline, Martine et Claudine.
1: Bonjour Stéphane.
2: Stéphane.
0: Ça va les filles?
3: Ah, ça va, oui.
0: Pas
3: va,
0: trop
3: oui.
0: Les petits yeux, non?
3: Non.
0: Pas trop fatigué?
3: Non.
0: Ah ben, ça se voit que vous n'avez pas fait grand chose.
2: C'était une journée agréable?
3: Ah, tout à fait, oui.
0: Bah,
3: oui
0: ah, bah oui, mais oh, c'est, moi c'est dur.
2: Après, il y a fatigue et fatigue. Hein.
3: Oui, je suis d'accord avec toi.
0: Allez,

0: Oui, allô?
1: Allô?
0: Allô?
1: Allô?
0: Salut Jean-Yves.
1: Bonjour Stéphane, comment vas-tu?
0: Oh mais très bien, comme un dimanche matin.
1: Oui, ça va.
0: Juste avant d'aller à la messe.
1: On a le temps.
0: Ah bon, on a le temps.
1: Comment vas-tu, ça va?
0: Ah oui.
1: Bon, ben bonjour à Jacqueline, bonjour à Martine, bonjour à Claudine, je crois.
2: Oui, bonjour Jean-Yves.
1: Des gros bisous.
3: Bien sûr.
1: Bon, je vais te faire ma dédicace pour Annick de Morlaix-Bron, pour Michel de Torcé et sa femme, pour Alain et Josiane du Château, en vous souhaitant un bon dimanche à tous.
0: Merci,
2: merci
0: l'ami.
2: Merci Jean-Yves. Bon dimanche
0: plaisir.
2: À toi.
1: Au revoir.
0: À la prochaine.
1: Prochaine.
0: Oui, allô.
4: Allô Stéphane.
0: Bonjour Jocelyne.
4: Bonjour Jacqueline.
2: Bonjour Jocelyne, tu vas bien?
4: J'étais pas en piste cette semaine. Hein.
2: C'est bien, t'as été sage.
4: Oui, j'ai mal à mon oreille. Hein.
2: Ah, oui, attends,
4: j'ai mal à mon oreille.
2: Oui, oui, oui. Marrant, qu'est-ce qui t'est arrivé à ton oreille?
4: Parce que c'est une otite.
2: D'accord, ok.
4: C'est pas marrant, Jacqueline.
2: Non, mais jours, ça va se soigner.
4: C'était bien, ça s'est bien passé. Là.
2: La fête de la patate, oui, ça s'est bien passé.
4: Je pense à vous, je peux plus y aller avec ma maman.
2: Oui.
4: C'est pas bon, hein, vous appuyez Stéphane. Hein. C'est trop dur pour moi. Hein. Et il y a beaucoup de musiciens.
0: Comme d'habitude.
3: Ah oui, des musiciens, oui, 6, 7.
4: Il y avait qui comme musiciens?
0: Il y en avait 1, 2, 3.
3: On peut les remercier d'ailleurs.
0: Oui, alors on va commencer par notre doyen. On va remercier Michel Le Simple, suivi de Béatrice, les femmes. Ensuite, Alain Janvier. Nous avions également Sébastien à la batterie, Jean-Luc au saxo et bien entendu le petit jeune à la gratte, Jean-Pierre.
3: Oui.
4: Bon, c'est bien.
0: Ah, c'est bien. Oui,
3: c'était
0: c'est
3: très bien.
4: C'est bien. Félicitations pour les musiciens.
3: Merci
2: bien, Jocelyne.
3: C'est gentil. Bon,
0: et également, nous avons eu un petit chanteur, Désiré.
4: J'ai fait une dédicace.
3: Oui.
4: J'ai écouté. S'il vous plaît, j'ai fait une dédicace pour la famille. Toute la famille. Pour Martine.
3: Merci, Jocelyne.
4: Bonjour, Martine.
3: Bonjour.
4: Bonjour Claudine.
2: Bonjour Jocelyne.
4: Une classe pour Rita et une classe pour Céline.
3: D'accord, et ben c'est gentil, on te souhaite un bon week-end parce qu'il y a des gens qui attendent derrière, Jocelyne.
4: Attends, j'ai pas fini.
0: Oui,
3: une
0: allô.
3: Une petite dernière.
0: Allô. Allô.
5: Allô, monsieur Boudier.
0: Bonjour, monsieur fils.
5: Donc, bonjour Claudine, bonjour Martine.
2: Bonjour, bonjour Maxime. Bonjour maman, merci.
5: Bonjour la mère.
0: Ouais, ça c'est bien.
5: Donc, si j'ai bien compris, hier, vous avez passé un très bon moment avec tout le monde.
2: Oui, bien sûr.
5: Il y en a qui ont eu de la fatigue car ils n'ont pas suivi le protocole qu'il fallait du petit verre, c'est tout pas.
2: Non,
5: tout.
2: C'est parce que tu étais absent, c'est pour ça. Donc, il y a eu double fatigue.
5: Voilà. Parce que bon,
2: il y avait bien Vanessa qui était là pour te remplacer, mais bon, ça faisait pas l'équivalent.
5: Ah bah non, c'est sûr, hein. C'est pas 45 kilos qui vont me remplacer. Hein. Ah, c'est sûr. Non, mais c'est bien, vous avez beaucoup de monde, tout ça, félicitations. Hein.
0: Ouais, on était assez contents de nous.
5: Ouais, bah,
0: tout le monde était content, tout le monde s'est amusé, c'est principal. Et puis lorsque tu verras monsieur le maire de Piacé, tu pourras dire bonjour monsieur le champion de France de lancer de patates.
5: Vincent
0: Non, Frédéric.
5: Ben Fred.
0: 19,40 m.
5: Ah bah c'est bien ça.
0: Et en plus la première fois il a acheté juste pour s'amuser, parce qu'il est venu avec les élus et hop il a acheté. Il a fait 18,60 m. Là ils ont dit bah t'es obligé de rester, t'es dans les 6 meilleurs. Ah bon? Ah il a acheté, il a 19,40 m. Tu peux bah, il a été obligé, il a été voir sur place ou il ne croyait pas?
5: C'est bien. C'est pour ça que je suis pas resté pour laisser la chance aux autres. Non, bah, très bien. Bon bah dis, on passe un petit bonjour du côté de Saint-Germain-de-Coulamère. Hein, comment c'est déjà, c'est Patoche hein, qui écoute hein, bien sûr.
0: Pas trop fatigué Patoche?
5: Non, ça a été, il nous a suivi hier après les tripes, on a été du côté de Marolles-les-Bros. Après on a été manger du côté de Conly.
0: Ah bah.
2: Bah c'est bien, t'as
5: et
2: fait.
5: Et puis après, on a fini au barbecue chez nous.
2: T'as fait honneur à toutes les manifestations, c'est bien.
5: Voilà, j'ai fait honneur à tout le monde. Mais je n'ai pas consommé à tout le monde.
0: Heureusement.
3: C'est raisonnable.
5: Hein ben est-ce que je conduis, donc je suis sérieux. Hein,
3: c'est bien.
2: C'est bien de t'entendre.
0: Ouais, non, mais il a la voix qui s'est enrouée, hein, quand même.
5: Il y a un chat là.
0: Ouais. Ah. Bon, allez, à plus.
5: Allez, bon courage à vous tous.
0: Et quand tu verras ma copine, tu lui feras un bisou de ma part.
3: Bisous à Anaïs.
5: Ouais, bah, à côté de moi, elle rigole depuis tout à l'heure.
0: Ouais, bah, c'est bien. Tu lui dis que j'ai fait un gros bisou dans le cou.
5: Ah, et puis elle est contente en plus, elle a vu sa sœur hier soir.
0: Oui, bah oui, je sais. Et puis hier matin.
5: Elle est heureuse.
0: Et puis hier matin, elle a cru se voir dans une glace.
5: Et hier matin, elle a cru se voir dans une glace.
0: Oui.
5: Pour qui, pourquoi?
0: Bah lorsqu'elle a vu des belles bêtes.
5: Ah, bah oui. Bah c'est pour ça, bah. C'est pour ça qu'on a été à Marolles-les-Brous, elle s'est bien reconnue, elle a vu toute sa famille.
0: Ah, je m'en doutais. Il y avait quoi, des limousines ou des blondes? Des blondes d'Aquitaine, non?
5: Non, il y a beaucoup de limousines sur Marolles-les-Brous.
0: Ah, et ça.
2: Maxime, tu as Paola qui te fait des bisous.
5: Oui, bah Paola, moi aussi, ma chérie, je t'aime, hein, t'inquiète pas.
0: Ouais, mais on se la partage par contre, hein, d'accord?
5: Ouais, mais non, le père, tu commences à être trop vieux.
0: Oui, mais l'avantage que j'ai, c'est que je suis beaucoup moins lourd, donc je vais lui faire beaucoup moins de mal.
5: Ouais, mais moi, il n'y a pas de sec pour là, c'est une cavalière, donc...
0: Elle est habituée à grimper, oui, d'accord. Paola, je savais pas que t'étais comme ça, j'en apprends tous les jours.
2: Il y a peut-être du monde à attendre derrière, hein.
5: Voilà. Bon, là, tout à l'heure, on est à Fier, donc on est là bientôt.
0: Ok, à plus. Oui, allô?
6: Allô, bonjour Stéphane, bonjour Jacqueline, bonjour Martine et bonjour Claudine.
0: Bonjour Solange.
6: Ouais, merci pour la belle journée d'hier.
0: Ouais.
6: Et félicitations aux musiciens parce qu'ils sont courageux et bien mignons.
0: Ah hein? Bah toujours.
6: Ah oui, ils sont dévoués. Hein,
0: non, on remercie surtout Alain qui a fait une courte apparition parce qu'il avait quelque chose de programmé l'après-midi.
6: Ah oui,
0: et franchement, c'était génial.
6: Oui, vraiment une journée extraordinaire. Et puis, il y a eu le temps avec, là. Hein.
3: Ah oui.
0: Ah, je dirais même
6: un peu chaud. Oh non, tu sais que l'autre jour à Douillet, c'était pas marrant, on prenait la flotte sur la goule.
0: Oui, d'accord, mais moi, le matériel, il avait chaud.
6: Ouais. Alors moi je voulais faire un coucou à tous les bénévoles qui sont très dévoués, hein. Il y a une bonne entente, c'est génial, rien de cloche. Hein.
0: Ouais.
6: Je fais coucou à Nicole de Bonnetable, Nicole et Marcel de Farine et de Sillé.
0: Ouais. Hein. Vas-y, continue.
6: Et pour Chantal de Selboine. Et pour les Jojo, Irène et tous les amis à l'écoute. Et encore merci pour la belle journée.
0: Ok.
6: À bientôt.
3: À bientôt, Nénette.
2: Au revoir, Solange.
0: Oui, allô?
7: Oui, bonjour.
0: Bonjour.
7: Ça va bien?
0: Oui. Et Mézières va bien aussi?
7: Mézières va bien. Et Marolles allait bien hier.
0: Bon, bah, impeccable.
7: Ouais, il faisait chaud. Hein.
0: Ah, tu vois, je suis d'accord avec toi, moi.
7: Oh là là.
0: Parce que hier, mon matériel, moi, il aimait pas du tout le soleil. Hein. On a été obligé de remettre une paroi entre les deux pour le protéger.
7: Ça, ouais, nous, il n'y avait pas que le matériel. Nous, on avait chaud. Hein.
0: Oh, bah, nous, ça va, nous, parce qu'on avait de l'ombre avec toutes les tonnelles, mais non, le matériel, par contre, il a chauffé dur hier.
7: Bon, alors, je remercie le président et son équipe.
0: D'accord.
7: Les chanteurs et chanteuses de la semaine. Mmh. Hein. Élise Drouin de Marolles,
0: oui.
7: André Lefebvre et Odette de Corsité.
0: D'accord.
7: Françoise Conant d'Averton, avec Debout.
0: D'accord. peut-être.
7: Christiane Gagné et Marlène Tison de Marolles.
0: Oui.
7: Alain et Josiane du Château.
0: Mm-hmm.
7: Désiré et Marianne de Bon. Et puis, ben, un de ces jours.
0: Oui, quand tu veux, il n'y a pas de souci. Bah, peut-être à jeudi prochain.
2: À bientôt, oui.
7: Oui.
3: Oui, à jeudi.
0: Voilà. Oui. Allez, bisous, à plus.
7: Allez, à plus.
0: Oui, allô?
8: Oui, allô, Stéphane?
0: Oui.
8: Marina.
0: Ah, salut, Marina.
8: Bonjour, vous allez bien?
0: Ah, très bien, et toi?
8: Oui, ça va.
0: C'est bien, je suppose que tu étais voir les belles bêtes hier?
8: Non, j'étais à la Ferté, moi, hier.
0: Ah,
2: Là, c'était les trois jours de la Ferté aussi.
0: Hein. D'accord.
8: Oui.
0: Ah, mais t'avais un commis dans ta commune, donc j'aurais pensé que...
2: Bah, il y avait un commis à la Ferté aussi.
0: Ah, bah, il y en a partout, alors.
3: Ta période.
0: Mais t'as quand même vu des belles bêtes, alors.
8: Oui, oui, ça a été, oui.
0: Bon, est-ce que t'as vu des beaux taureaux?
8: Oui.
0: Bon, bah, c'est impeccable. Non, parce que je suis du signe taureau, c'est pour ça. Allez, on t'écoute, Marina.
8: Alors, pour mon papy de Marolles-les-Braux, pour Nicole et Isabelle Tenin de Bonnetable, Stanislas Frileux de Saint-Christophe-du-Jambé.
0: Ok.
8: Et voilà, c'est tout.
0: Tu connais Mister Frileux de Saint-Christophe?
8: Oui.
0: Tiens donc, le monde est petit. C'est le frère d'Anthony?
8: Oui, c'est mon collègue de travail.
0: D'accord, et c'est le frère Anthony?
8: Oui, c'est ça.
0: D'accord, ok. Le monde est petit. Eh bien, moi, c'est Anthony que je connais. Eh bien, écoute, passe un bon dimanche.
8: Merci, au revoir.
0: Oui, au revoir.
2: Je crois qu'il y a une
0: petite... Je suppose qu'il n'y a plus personne.
2: Je crois qu'il y a une petite jeune qui nous écoute. Là, elle nous nargue de loin. Hein,
0: oui, je... que, oui, ça,
2: hein,
0: ça, c'est...
2: On ne connaît pas la famille, on a vu le résultat que ça a donné. Hein. Mais Léonie...
0: Ah, voilà. Ah oui, je n'ai même pas vu.
2: Alors
0: oui,
2: qu'elle
0: sur
2: ne connaît pas la famille, elle.
0: Elle ne connaît pas la famille, ouais, ouais. Alors, elle ne connaît pas la famille. Bonjour Léonie, j'espère que tu vas bien, ma petite. J'adore. Ça,
2: elle est élevée de bonheur, je trouve, quand même. Hein.
0: Non, c'est pas ça. C'est qu'elle est présente pour écouter son cousin à l'antenne. Allez, on va écouter Michael Richard avec 1, 2, 3.

0: Oui, allô ?
1: Il n'y a personne.
0: Il n'y a personne. Alors, bonjour micro. Voilà. Les filles, pas une petite dédicace ?
1: C'est peut-être la dédicace à Martine juste après.
2: Bah si, on était content de revoir toutes les personnes qu'on a vues hier.
0: Pas, est-ce qu'on va se faire une balade ?
2: Parce qu'il y avait des personnes qu'il y a longtemps qu'on n'avait pas vues, alors ça fait plaisir.
0: Alors, dansons le mazurka ?
3: Par exemple.
0: Oui. Alors vas-y, on t'écoute.
3: Ça c'est pour remercier mon cavalier d'hier après-midi, Maurice. Ça va, parce que franchement, moi j'ai super bien dansé, ça m'a fait plaisir.
1: Et Maurice, on espère bien avoir bien parmi nos bénévoles.
3: J'espère bien qu'il va.
0: Attention. Maurice, tu commences à déconner, parce qu'il a mangé toute la mousse au chocolat.
3: Et puis, hier il nous a manqué une mazurka, justement. Donc si.
0: Et je tiens à remercier nos chers amis bénévoles de la fête de la patate qui viennent de nous ramener des canettes métalliques. Que pour le Téléthon. Voilà. Oui, vas-y, continue, mon ami.
3: Non, mais je disais, il nous manquait juste une mazurka hier, donc on va danser de loin, mais.
0: Allez, on peut avoir une petite dédicace et puis on va essayer de te faire plaisir, c'est pas sûr.
3: Non, c'est gentil.
0: Oui, allô ?
4: Allô ?
0: Oui ?
4: Marie-Françoise, elle figure que je suis corollie ?
0: Je te rassure, je ne l'ai pas contredit.
4: Non.
0: T'es d'attaque ce matin, c'est bon ça ?
4: Je suis d'attaque.
0: Bon, t'as pas vu hier, hein ?
4: Moi je suis débordé, hein.
0: C'est juste. Oui, c'est bien connu.
4: Puis j'habite loin, moi.
0: Oh là là, c'est une catastrophe.
4: Tout à fait, hein.
0: Deux grands sacs aujourd'hui. Alors, on t'écoute, une petite dédicace.
4: Oui, pour Marie-Françoise, je la remercie. Hein.
0: Oui, ça va de soi. Oui. En fin de compte, t'appelles que pour elle, tu t'en moques de moi, quoi. D'accord, ok.
4: Oh.
0: Non, mais je prends note. Hein.
4: Tu prends note, bon.
0: Ouais, ouais.
4: Alors, pour Madame Aveline de Marolles.
0: Oui, bien sûr.
4: Pour toute l'équipe de la radio.
0: Ah, quand même.
4: Ça, faut pas les oublier.
0: Ah bah non, merci, quand même, parce qu'on est là. Hein.
4: Oui.
0: Et puis, ça fait quelques mois qu'on est là.
4: Des années.
0: Oh là là, des dizaines.
4: Oui.
0: Bientôt 4 dizaines.
4: On va dire d'autant que ça.
0: Ah oui. Mais dans 2 mois, Jacqueline, ça fera 40 ans. Et dans 4 mois, moi, ça fera 40 ans.
1: Mais pas le dimanche matin.
0: Ah, pas le dimanche matin. Le dimanche matin, ça fait 26 ans.
4: Ouais, mais dis donc quand même. Ah oui, parce que moi, il y a longtemps que j'entends ça, même le dimanche matin.
0: Ah bah oui, tu te rends compte. Au début, quand t'écoutais, t'étais jeune.
4: J'étais jeune. Non, mais j'étais à Mézières.
0: Oui, ça c'est

0: Détail, ça détail. Il y a que les montagnes qui ne se rejoignent pas, donc on bouge.
1: Exactement.
0: Et moi, tu sais, il y a des fois, je suis à Fresnay, mais des fois, je vais à Lanières.
1: Ah oui.
0: Ah bah, hey, c'est loin, c'est 3 km de chez moi.
1: Ah oui, bah alors en effet.
0: Ah bah, oh, c'est un espoir pour moi.
1: Oui, tout à fait.
0: Et puis quand je viens à Radio Plemoncé, là, je change carrément de pays. Là.
1: Alors, pour André et Odette de Courcité, pour toute l'équipe de Beaumont, et puis Françoise de Rouy, moi j'ai oublié, moi. Puis tous ceux que je connais, parce que.
0: Oh là là là là.
1: On en ferait toute une image.
0: Oh, tout un roman.
1: Oui, tout un roman.
0: C'était pas Michel Fugain, ça?
2: Une grande histoire,
0: oui. N'est-ce pas?
2: Oui.
1: Oh là là.
0: Ah oui,
1: c'est Martine qui chante.
2: Ah non, c'est non. Stéphane. c'est Stéphane.
1: C'est Stéphane, ah ben c'est bien. Bon, et ben dites, et puis à bientôt.
0: Oui, bien sûr. À très bientôt.
2: À jeudi.
1: À très bientôt.
0: J'espère au moins que les filles, si je ne suis pas débordé comme la plupart du temps, qu'il y en a quelques-unes qui vont m'inviter à danser quand même.
1: D'accord, bon. Hein?
2: Surtout les valses.
0: Ah non, pas du tout. Ah, pas du tout là. Ah, c'est bon, avec mon genou là, je fais 2 mètres et je suis par terre.
1: Il
2: y aura bien du tango.
0: Oui, puis pour me relever là, plus d'un quintal, il va falloir mettre au moins 4-5 femmes.
1: Qu'est-ce qu'ils vont pas entendre?
0: Ah non, mais c'est vrai, je fais plus qu'un quintal et j'en suis fier. Je tiens debout.
1: Eh ben c'est ça, c'est l'essentiel.
0: Ah bon, à chaque fois les médecins me disent comme ça, monsieur, il faudrait perdre du poids. J'ai dit, choisissez un membre, vous le coupez, puis ça, je serai moins lourd.
1: Ah oui, manquez plus que ça.
0: Bah non, mais s'ils trouvent que je suis trop lourd, moi je me sens bien.
1: Bah oui, si vous voulez que tu sois mutilé, c'est pas la peine.
0: Exactement, on est bien d'accord.
1: Pour rester comme t'es.
0: Allez, gros bisous, à plus.
1: Allez, bon dimanche à tous.
0: Ouais. Donc je tiens à signaler à nos amis internautes qu'il va y avoir une petite coupure de Facebook et on vous rejoint dans 5-10 minutes, le temps de virer un parasite qui vient sur la page Facebook. Voilà, merci. Oui, allô?
3: Allô?
0: Oui.
3: Oui, bonjour, j'aurais voulu m'inscrire pour la fête de la patate.
0: Oui, bah écoute, comme je te l'ai dit hier, si tu te dépêches encore un peu, tu pouvais venir. Mais là, maintenant, je crois que t'es vraiment en retard, là. Et à l'occasion, je t'invite à aller prendre une bourriche de poisson.
3: Oui, c'est vrai aussi. Je l'ai, la bourriche.
2: Et le poisson, il est dedans?
0: Non, il rentrait pas dedans. Il rentrait pas dedans.
3: Non, comme tu disais, t'es trop lourd. Bon, bien réveillé.
0: Ah, impeccable. Je suis debout depuis 6 heures ce matin.
3: Ouais, ben moi, il était 7h et quelques.
0: Ouais, ça. Parce que si on veut avoir des bons sommeils, il faut toute la semaine se lever à la même heure.
3: Ben oui, et puis plus tu te lèves tard, plus la journée passe vite.
0: Ah là, puis t'as le temps de rien foutre.
3: Exactement.
0: On est pas d'accord.
3: Donc, bonjour Stéphane, bonjour Jacqueline, bonjour Martin, bonjour Claudine.
0: C'est tout.
2: Bonjour, c'est tout.
0: Non, Mimi, restez au lit.
2: Ouais. Bonjour Sébastien.
0: Bah, normalement, je devais l'accompagner, mais on m'a obligé à venir, donc je suis nu.
3: Oui, c'est mieux quand même.
0: Oh, bah, y en a qui peuvent faire la technique à ma place.
3: Oui. Donc, merci pour tous les gens qui se sont déplacés hier à Saint-Ouen, c'était bien.
0: Ouais,
3: c'était bien.
0: C'est vrai.
3: Ouais, superbe. Félicitations aux camarades musiciens.
0: Oui, tout à fait.
3: Ouais.
2: Et on a découvert.
3: Vas-y.
2: Et on a découvert la voix d'Alain Janvier.
3: Oui.
2: Parce que.
3: Oui, c'est vrai, mais il chante.
2: Oui, Jacqueline, parce que.
0: Ah oui, Alain, il a chanté pour la première fois hier, c'est vrai que c'était superbe. Oui. Il a chanté deux chansons.
2: Deux, trois, mais
0: oui. Ah, il a une voix, là.
2: Rayon. Bien,
0: le seul. Le truc, c'est qu'au début, j'arrivais pas à la régler, ça faisait de la scène. Et puis Jean-Luc, il vient me voir, il me dit comme ça non, c'est moi qui te fous le bordel avec Jean-Pierre. Alors, on a baissé les deux autres, et après lui, on a pu mettre le son correct. Ah là, on a entendu sa voix, mais...
2: Ah ouais, il chante super bien. Ah, ouais, il passe bien au micro, hein.
3: Je me sentais bien sur la plage romantique, moi.
0: Oui, tout à fait.
2: Ah bah ouais,
0: mais ceci dit, Sébastien, il faut dire les choses clairement. Toi, Jean-Luc et moi, on prenait de la bière, mais pas la même que lui.
3: Oui, c'est vrai.
0: Hein, parce que lui, c'est de la sans alcool.
2: Beaucoup de bière.
3: Nous aussi, faut pas le dire.
0: Bah, une fois qu'il a été bu, il n'y avait plus d'alcool.
3: Sinon, je fais un petit coucou à Désiré et Marianne.
0: Ouais, et on le remercie pour sa chanson d'hier.
3: Oui, bien chanté.
0: Oui.
3: Je fais un petit coucou à Raymond Chantal de Saint-James dans la Manche.
0: D'accord.
3: J'espère qu'il m'écoute.
0: Bien sûr.
3: Et puis, tous ceux que je connais, toute notre équipe, bien sûr.
0: Oui.
3: Alain, Jojo, Soso.
0: Tous ceux qui étaient présents hier.
3: Voilà.
0: Merci voilà. Sébastien, et amuse-toi bien.
3: Eh bien, une bonne journée à vous.
0: Oui, toi,
2: à
0: aussi.
2: Toi aussi.
3: Et au plaisir.
0: Voilà, salut.
3: Salut, bisous.
0: Eh bien, on a une chance ce matin, parce que j'ai dit à monsieur Éric Rondeau, chargé de communication de la fête de patates, de passer ce matin. Je ne l'ai pas encore vu pour l'instant. J'ai demandé également au président de l'association de la patate, Jean-Marie, de venir. On m'a dit bientôt. Mais là, on a eu la chance de voir le premier magistrat de la commune passer. Donc, j'ai fait signe. Et là, on a eu la chance. Il s'est arrêté. Alors, bien entendu, on va lui demander de mettre le micro en face de lui. Ça sera plus facile. Bonjour, Jean-Louis.
4: Bonjour.
0: Comment vas-tu ce matin ?
4: Eh ben, ça va mieux. Non, ça va bien, toujours, mais...
0: Oh, c'est quand même une belle journée, mais c'est quand même épuisant.
4: Ah, surtout pour les pieds.
0: On est bien d'accord.
4: J'ai été obligé de capituler, justement, à cause d'un pied, oui. C'est comme ça, c'est pas grave du tout.
0: Ouais, faut être honnête, c'est la jeunesse qui passe.
4: Peut-être.
0: Ah, il faut se l'avouer, il faut se l'avouer.
4: Non, mais on est bien d'accord. Non, mais j'avais pas connu ça encore et j'étais obligé de capituler.
0: On a bien vu. Ouais.
4: C'est comme ça.
0: Mais c'est là qu'on trouve que le confort d'une chaise, de temps en temps, c'est agréable.
4: Oui.
0: Alors, cher ami, hier, il y a eu un spectacle, mais il y a eu une cérémonie. Avec la Marseillaise.
4: Ah oui, la finale de notre championnat de lancer de patates.
0: Championnat de France, hein, voilà. Et puis on a eu le plaisir de voir quelqu'un qui n'était jamais venu à cette fête de patates faire quand même un lancer quand même assez prestigieux.
4: Le sénateur.
0: Alors le sénateur, c'était très beau, hein, mais bon, Thierry était déjà venu l'année dernière.
4: Oui, c'est vrai.
0: Mais celui qui a gagné, on l'avait encore jamais vu.
4: Notre voisin.
0: Oui, de Piacé.
4: Frédéric, oui.
0: Voilà. Oui. 19 mètres 40.
4: Oui, c'est magnifique.
0: Ah bah.
4: Vous savez qu'on a une page entière dans l'Ouest France.
0: Non.
4: Oui. Dans le journal du dimanche, là, il y a une page entière plus une photo. Il parle de nous.
0: Ah bah c'est bien.
4: C'est très bien.
0: Alors il y a eu combien de monde à peu près venir hier?
4: Ah, j'ai cru comprendre 250 inscrits au concours.
0: D'accord. C'est énorme.
2: Ah, mais c'est beau. Hein.
4: C'est bien.
0: C'est énorme. C'est beau. Ouais. Ça veut dire que dans l'après-midi, il y a eu plus de 800 tirs de patates.
4: C'est bien possible, oui, c'est
0: ça. Ah oui, parce qu'il y a 3 par chacun, donc 750, plus les finalistes qui tiraient à la fin.
4: Oui, oui, oui.
0: Donc c'est énorme, quoi. Là, à mon avis, le terrain, il est bien remué, là.
4: Là, on peut l'homologuer, là, maintenant.
0: Puis en plus, franchement, j'ai trouvé ça génial. Un poids pour les hommes, un poids pour les femmes et un poids surtout pour les enfants.
4: Junior,
0: parce que l'année dernière, il y avait un môme de 11 ans qui avait les mêmes poids que nous, qui l'avait jeté à 7,80 m, je trouvais ça énorme.
4: Ah oui.
0: Et malheureusement, il n'avait pas été récompensé. Et là, cette année, il y a eu des classes et c'est vraiment génial.
2: C'est bien. Ils ont passé à tout
0: donc
2: monde,
0: c'est sûr qu'on peut toujours améliorer, ça c'est sûr.
4: Oui, c'est
0: mais là, c'était vraiment...
4: Mais c'est potache un peu, c'est pour s'amuser. Hein.
0: Ah oui. Ah non, mais je sais qu'il y en a que lorsqu'on leur donnait les longueurs, ils ne croyaient pas, il suffirait juste de mettre des petits panneaux.
4: Moi, j'ai vu la finale, puisque j'avais proposé qu'on garde les 6 premiers de chaque
0: catégorie. Ouais, c'est ça.
4: Et donc, je suis allé voir les 6 finales. Ce qui m'a marqué, c'est que, évidemment, dans les finalistes, il y a des gens qui stressent.
0: Bah oui.
4: Et dans ceux qui avaient bien
0: jeté avant,
4: ils ont fait moins bien à la finale. C'est perturbant pour eux.
0: Ah ben, c'est ça. Ils ont pas l'habitude du succès.
4: Et par contre, Frédéric, lui, il m'a estomaqué, puisque il a fait les 2 meilleurs lancers de la journée.
0: C'est ça.
4: Hier soir.
0: Et le plus triste, ce premier lancé qu'il a fait, il l'a fait parce qu'il était là en tant qu'élu, paf, il balance.
4: Oui, tous les élus
0: ont tiré. Ouais. Et puis, d'un seul coup, il dit comme ça, combien que j'ai fait? Bon, non, j'ai pas fait 18m60,
4: t'es fou. Si.
0: Donc tu restes et il retire 19h40. Ah, d'accord. Ah non, c'est... Bon, c'est vrai qu'il est bien bâti, il faut dire les choses comme ils sont.
4: Mais il a sans doute le doigté pour faire ça.
0: Alors, ceci dit, je suppose que le maire de Saint-Ouen a fait le lancer aussi.
4: Oh, je suis beaucoup plus modeste.
0: C'est-à-dire
4: à moitié, je suis à 9 mètres, moi. 9
0: mètres 50.
4: Mais c'est mieux que l'an dernier, déjà.
0: Oui, parce que tu étais à 7 mètres 80.
4: Oui, mais j'ai progressé. Là,
0: alors, en effet. Et puis, moi, où je suis content, le président de la communauté de communes a lancé aussi.
4: Oui.
0: Hein, et je le batte 2 mètres, je suis content.
4: Ah, c'est bien. C'est bien. Vas-y, on pourrait faire un classement élu.
0: Oui, ce serait pas mal aussi, ça. Ou alors, on pourrait faire aussi par tranche d'âge.
4: Oui, c'est ça.
0: Hein, ça c'est...
4: Super vétéran.
0: Voilà.
2: Tu n'as pas dit aux auditeurs combien tu as fait, toi, Stéphane?
0: 13 mètres 60.
4: Oui, c'est
0: voilà. Je suis content parce que l'année dernière, j'avais fait que 9 mètres. Donc voilà. L'année dernière, j'avais mal au dos, je l'avais dit. Mais bon, vu qu'il y a d'autres animations, je me faisais un devoir d'aller faire un lancer. Comme j'ai été au trip, comme j'étais en... Je trouve ça normal. On est tous ensemble, il faut tous participer.
4: C'est un tout, oui.
0: Voilà.
4: Tout le monde contribue au succès de la manifestation.
0: Ah, mais bien sûr.
4: Vous aussi.
0: Oui.
4: Si, si, sincèrement, je vous ai vu danser de 11h à 18h ou 17h, c'est...
0: Tiens, je viens de voir Eric passer, j'espère qu'il y en a qui vont lui dire de venir.
4: Ils sont... Vous êtes infatigable.
2: Les danseurs, oui, sont infatigables.
0: J'étais surpris. Mais là, non, et puis là, c'est la petite danse.
4: Ah oui.
0: Parce que normalement, ils dansent de 14h à 19h, et moi, j'ai des retraités qui me disent, on y va 4 fois par semaine.
4: Ah oui, d'accord. C'est un entraînement assidu qu'il vous faut.
0: Ah bah oui. Tiens, il y a Maxime qui a entendu que je l'appelais Eric à l'antenne, et là, il vient de passer, et puis il y a appelé dessus, donc à mon avis, ça va venir.
4: Eh ben, c'est très bien.
0: Et ben, en tout cas, merci d'être venu faire un petit
4: point.
0: Non, mais il n'y a pas de souci.
4: Je viens féliciter les gens qui travaillent encore, là, parce que.
0: Faut ranger.
4: Comme je suis allé un peu tôt hier soir, il faut que je leur dise quand même que c'est très bien.
0: Ah oui, oui.
4: Voilà.
0: Ah bah, et puis nous, franchement, je suis content, parce que tout nos anciens, ils ont été jusqu'au bout à nous aider. Oui. Et on a eu des jeunes de l'autre association qui sont venus. C'était vraiment une équipe. Et donc, c'est bien qu'après, nous, on les a aidés.
4: Ouais.
0: Non, là, franchement, il y a une très bonne ambiance. C'est très, très bien.
4: Voilà.
0: Eh bien, merci Jean-Louis. Ah bah tiens, là, justement, Eric, qui fait un petit, il va faire un petit coucou.
4: Je vais vous dire merci et vous féliciter parce que.
0: Va chez Jean-Marie. Eh bien, impeccable.
4: Jean-Marie passe à ma place. Bonne journée à tout le monde.
0: Voilà, merci Jean-Louis. Et donc, oui, on a le chargé de communication maintenant qui est arrivé dans les locaux de Radio Pémoncelle. Tout à l'heure, j'ai demandé justement qu'on vienne nous dire un petit. Coucou de la part des amis de la patate, et on m'a dit ah non, Eric est pas encore arrivé.
5: Alors,
0: Eric, est-ce vrai?
5: Oui, alors je vais pas être un bon animateur aujourd'hui.
0: Oui, c'est une drôle de voix.
5: La voix n'est plus au rendez-vous aujourd'hui.
0: Qu'est-ce que t'as fait de ta voix?
5: Je sais pas.
0: T'as fait des abus de ta voix.
5: Elle est restée quelque part hier sur un micro. Je vais la retrouver.
0: Alors non, mais il faut être clair. Là, le problème de ta voix, si elle est enrouée comme ça, c'est à cause de la poussière.
5: C'est ça, la poussière.
0: C'est la poussière, bien sûr.
5: Le vent qui nous dit du nord-ouest aussi.
0: Oui. Alors dis-moi, Jean-Louis nous a dit qu'on a déjà une page ce matin dans l'Ouest.
5: Je sais pas, peut-être.
0: Si, déjà. Ce matin, il y a une page entière avec des photos et tout, la fête de la patate.
5: Très bien.
0: Et puis surtout, bien entendu, ils ont mis à l'honneur le champion de lancer de patate.
5: Qui est Frédéric Daniel.
0: Tout à fait.
5: De Piacé.
0: Hein, parce que là, 19 mètres, c'était vraiment...
5: 19 mètres 40.
0: Oui, tout à fait, soyons précis.
5: Exactement.
0: C'est vraiment spectaculaire. Et toi, alors, au niveau de la communication, qu'est-ce que tu en penses de cette journée?
5: Magnifique. Très belle journée. On a explosé tous les records, je crois, hier.
0: Ah, vas-y.
5: Que l'on soit en restauration ou en buvette, on a tout explosé, tout a été vendu. Et on retourne rien, quasiment.
0: Alors, tout a été vendu ou vous n'aviez pas commandé assez?
5: Non. On a commandé ce qu'il fallait, mais non, les gens sont venus en nombre hier midi.
0: Oui, ah oui.
5: Les gens sont venus en nombre hier midi.
0: Oui.
5: Donc très bien, merci, c'était vraiment
0: agréable. Voilà.
5: La plus belle récompense pour un bénévole, c'est de voir le public.
0: Voilà. Mais, exact.
2: D'être soutenu.
0: Souriant. C'est ça. Ouais, on voit que, voir que le temps qu'on y a passé, parce que toi, pour faire cette fête-là, c'est combien? 8-9 mois de l'année?
5: On démarre en mars, on démarre au mois de mars avec...
0: 6 mois, d'accord.
5: Ouais, 6 mois, oui, on démarre
0: en mars. Quand même, il faut le faire, quoi.
2: Il faut s'en occuper.
0: C'est parce que, rappelons en même temps, tu t'occupes pas que de cette manifestation-là.
5: Non.
0: Il y en a quelques-unes d'autres à côté.
5: Oui, un petit peu.
0: Bon, ceci dit, on se demande même quand est-ce que tu dors. Parce qu'il y a un moment...
5: Il va falloir que je le fasse.
0: Ouais. c'est bizarre, mais Jean-Marie que j'ai vu hier, j'ai dit deux mots comme ça. Je dis alors, ton chef de communication à fond, il me dit, oh, ouais, faut surtout pas qu'il parte. Oui, d'accord.
5: C'est un autre débat après.
0: Donc, très belle journée, très beau succès. La météo était là.
5: C'est 80% de la réussite.
2: Ah oui, ouais.
0: Et bien entendu, on peut le dire, aucun problème, quoi.
5: Zéro.
0: Tout s'est bien passé, c'est génial.
5: Exactement.
0: C'est très. Et peut-être que l'année prochaine, c'est dommage, j'ai pas pensé à demander à monsieur le maire. Peut-être que l'année prochaine, il y aura une salle déjà de mise à disposition.
5: Elle est prévue pour novembre.
2: Elle est prévue pour novembre.
5: L'ouverture est prévue pour novembre.
0: Novembre l'année prochaine.
5: Oui.
2: Aïe. C'est ce qu'il nous a dit. Oui.
5: Peut-être, mais. Normalement non.
2: Non,
0: c'est novembre, non, c'est pas possible. Comme c'est un marché public, tu peux pas utiliser partiellement les locaux, donc c'est foutu. Dommage.
5: Sauf bonne surprise, si des entreprises qui travaillent plus vite que les autres.
0: Tu connais ça toi ?
5: Non.
0: Bon, merci. Non, tu me fais peur. Ce coup, je dis, tiens, si je connais des entreprises qui sont plus rapides que ce qu'ils annoncent, ce serait intéressant de les connaître.
5: Voilà.
0: Parce que malheureusement, il y a toujours des imprévus. Surtout dans la restauration.
5: Ouais, bien sûr. Ouais. Voilà. En tout cas, un grand merci à tout le monde, à tous les bénévoles, à vous, radio. On a bien travaillé ensemble. On a été solidaires. Donc voilà, c'est comme ça qu'on fait des belles fêtes.
0: C'est vrai.
5: J'espère que nos anciens ont bien dansé. J'ai même pas eu le temps de venir voir.
2: Ils ont apprécié. Ils sont très contents.
5: C'est très bien.
0: Les dernières danses, le parquet était plein, quoi.
5: C'est super.
6: Et puis il faut préciser que les gens qui n'ont pas dansé ont apprécié aussi le spectacle.
0: Oui, parce que donc donc les 4 tables qu'on avait mis avec les bancs là, ils étaient pleins,
7: oui,
0: toute la promenade et toutes les choses autour. Donc il y avait plus de 50 personnes à regarder, quoi. C'était vraiment génial.
5: Je laisse la place au président.
0: Voilà, non, tu laisses pas la place, tu vas l'accompagner un peu quand même. Prends un casque, mon ami Jean-Marie, mais voilà, ses oreilles. Donc nous avons eu monsieur le maire qui est passé, qui a été relayé par Eric Rondeau, et maintenant nous avons le président de cette association de la patate. Bonjour Jean-Marie.
8: Bonjour Stéphane, bonjour l'équipe.
0: Alors ce matin ça va, les yeux pas trop tirés?
8: Ça va, impeccable.
0: Alors monsieur le maire nous l'a avoué, les jambes un peu lourdes. Jean-Louis, c'est pour ça qu'hier il est parti un peu plus tôt que prévu, parce qu'il n'en pouvait plus. Les jambes ne voulaient plus porter le bonhomme.
8: Moi je comprends pas pourquoi.
5: Non.
0: C'est vrai qu'il a fait une très belle journée, mais alors on le voyait pâter aussi dans tous les sens. Et comme je lui ai fait avouer, il a plus 20 ans.
8: Ah bon,
5: on a plus 20 ans.
0: On a ouais, mais on est quand même un peu plus jeune que lui quand même.
8: Oui.
0: Hein, on a quand même toi 15 et nous 20. Donc, oui.
8: J'aurais dit 10, mais bon.
0: Ah, te plains pas, je te rajeunissais, c'était sympa quoi.
8: Ouais, t'étais sympa pour un coup.
0: Oh ah, ça y est, allez, on balance. Alors dis-moi, Eric nous disait très content, niveau repas, tout ça, ça s'est bien passé?
8: Très satisfait de la journée. Je vois pas pourquoi on serait pas satisfait un succès comme on a eu.
5: Tout à fait. Ouais. Tout a bien marché.
8: On
5: tout a été dans
8: monde,
5: l'écume.
8: On a vu plein de monde.
0: Plein de monde.
7: Le temps qui était avec vous.
8: Ah oui, très bien.
0: Et puis le succès du championnat de France.
8: Oui.
0: Moi aussi. Oui. Les tripes, tout le monde content, bonne température et tout, c'était vraiment nickel. Mmh. D'ailleurs, j'étais surpris parce que j'ai vu beaucoup de monde aux tripes hier matin.
5: Oui, on a fait l'objectif.
0: Ah ouais, bah, d'habitude, on les voit pas. Parce que d'habitude, ils sont dans les grands, je ne les vois pas. Parce que là, on les a vus, là, tu vois tout le monde ensemble, c'est vraiment. Ça mérite des photos. Hein.
5: Oui, j'en ai pris quelques-unes. Mais,
0: ah, c'est bien.
8: Il faut se dire que cette année, c'était vraiment exceptionnel avec le site qu'il a fallu réorganiser.
0: C'est ça, pour vous, c'était un boulot quand même assez important.
8: Ça a été compliqué un peu.
0: Ouais. Vente de pommes de terre, c'est bien passé aussi?
8: Oui, je. Il en reste à peu près.
5: Ouais, un petit peu, mais bon, on va les faire.
8: Mais bon, on avait prévu large. Parce que l'année dernière, on avait manqué. Donc,
0: Il ne faut jamais manquer. Ça, c'est la pire des choses. Hein. Oui. Parce que quelqu'un qui est habitué à venir les prendre et puis qui ne sont pas là. Nous, on sait quelque chose avec les balles. Quand la salle est pleine et qu'on ne peut plus accueillir, les gens ne reviennent plus. Hein.
8: Ah bon?
0: Ah là, ça, c'est. Non, c'est vrai qu'il faut mieux avoir du rap que passer. Bon, enfin, tout le monde est content alors.
8: Je pense que tout le monde est content.
0: Donc aujourd'hui, c'est vous continuez à ranger parce que je veux.
5: On finit midi. Alors on fait les comptes et puis on boucle.
0: Ce midi aussi?
5: Ah non.
0: Ah bon? Tu m'inquiétais là.
5: Non, la tête est pas. La tête est pas à faire des chiffres.
0: Oh, peut-être que la tête est quand même pour le verre de l'amitié quand même.
5: Oui.
0: Bon.
5: Bien sûr.
0: On y va à quelle heure?
5: À midi.
0: Ah c'est dommage, on finit à 11h30. Bon, tant pis. Ça pour un autre jour.
5: On a traîné hier soir, on a traîné à l'apéro, mais on va reprendre l'apéro ce midi, je pense.
0: Ah, vous avez traîné hier soir, nous, dans l'équipe, on était tous. Surtout, il faut venir ce matin. Donc,
8: Puis bon, on n'a pas fini de bonne heure.
5: Bah non, il était 9h. On a fini à 9h30.
0: Ah ouais, bah non, nous, on est partis, c'était 7h15.
8: C'est normal, les petits jeunes, faut qu'ils rentrent.
5: On avait des équipes.
0: Mes petits jeunes, c'est vrai que moi, dans mes bénévoles, ça va jusqu'à. Le top, c'est notre ami Marcel à 92 ans. Mais surtout, la plupart ont 78, 79 ans. Et puis mon vice-président avait encore une heure de route derrière. Donc il faut être raisonnable quand même.
8: Et je crois qu'il est arrivé le premier hier matin.
0: Jean-Maurice, parce qu'il dort pas lui.
8: Oui.
0: Il va au lit qu'à 3h30 du matin. Et comme là il avait peur de pas se réveiller, il a pas été dormir.
9: Ouais, c'est ça.
0: Donc
9: il doit récupérer là.
0: Ah ouais, voilà, là c'est pas la peine de l'appeler là.
9: Ouais.
0: Là jusqu'à 15h tantôt, rideau. Ah non, Jean Momo, c'est un phénomène. Hein.
7: Nocturne.
0: Oui, tout à fait.
5: Okay.
0: En tout cas, merci.
5: Merci à tout le monde.
0: Ouais, voilà, et puis merci à vous, parce que c'est vrai que. Et puis bien entendu.
8: On remercie beaucoup la radio aussi.
0: Non, mais il n'y a pas de soucis. Non, c'est pas de la pub, c'est des messages d'intérêt collectif. Et bien entendu, on vous souhaite un bon bilan financier et un retour l'année prochaine.
5: Eh ben, on verra.
0: Ah oui, c'est comme ça. Vous laissez le doute.
5: On clôture cette année.
0: Oui.
5: On repartira sur une nouvelle saison.
0: Voilà, c'est ça. Mais enfin,
5: la fête de la patate, c'est une fête ponctuelle. Elle redémarre ou elle redémarre pas. Donc ça fait 8 ans qu'on dit ça.
0: Oui,
5: ça fait 8 ans qu'elle redémarre.
0: Voilà. Parce que les gens, ils l'attendent maintenant.
5: Elle redémarrera.
0: Parce que remarquez quand même que vous aviez deux commissaires agricoles en face de vous et vous avez quand même eu plein de monde. Donc c'est la preuve que les gens l'attendent cette fête. Hein.
5: C'est ça.
0: Donc c'est génial.
5: On verra l'année prochaine.
0: Merci les amis. Bien. Et puis je vous laisse retourner au boulot parce que je vois les autres qui bossent, alors pour les coller.
5: Merci.
0: Allez, à plus.
8: Au revoir.
0: Au revoir. Peut-être des appels en tente. Oui, allô.
10: Bonjour. Merci pour la journée d'hier.
0: Oui.
10: Qui était très sympathique.
0: D'accord.
10: Oui, et on vous dit un grand, grand bravo. Et merci à Alain pour les photos qu'il a mises sur Facebook.
0: D'accord, bah ça, Alain, il adore les Facebook.
2: Et c'est de la part de qui ?
10: Solange.
2: D'accord, de ma mère.
10: On s'est vu hier.
2: Ouais. Oui, de ma mère, oui. Mais je vous ai libéré la table pour midi.
10: Merci beaucoup, merci.
0: Allez,
10: beaucoup.
0: Au plaisir, au revoir.
10: Allez, au revoir.
0: Oui, allô ?
11: Stéphane ?
0: Oui, bonjour Chantal.
11: Bonjour de Stéphane, Jacqueline, Claudine, Martine, Solange.
2: Mais on t'a fait 12 minutes, 12 minutes de retard.
11: C'est pas moi qui ai bavardé, c'est vous.
0: Ah, c'était sûr qu'en faisant cette observation-là, t'allais nous le dire. Bah, oui. Allez, on t'écoute, Chantal.
11: Bon anniversaire à Joël Danset, bonjour à Jocelyne, à Malo Devron, bonjour à Benjamin, Jennifer, Zoé, Suzanne, à Hugo de Nantes, bonjour Geoffroy, Alexandra et Edith, à Philippe de Préampagne, bonjour à Sylvie, bonjour à mes enfants et mes petits-enfants, Irée, Didi, Thérèse, Maurice, Janine, Jean-Claude, Marie-Claire, Marie-Jo, Brigitte. Bonne journée à tout le monde, j'étais avec vous par la pensée.
0: Bien sûr.
2: C'est gentil, Chantal.
0: Allez, au plaisir, au revoir, Chantal.
11: Au revoir.
2: Au revoir.
0: Oui, allô ? On n'a plus personne, allô ?
12: Allô, Stéphane ?
0: Oui. Bonjour, Odette.
12: Bonjour, Stéphane. Je peux envoyer une dédicace à vous et à tout le monde dans le studio ?
0: Oui.
12: Et puis, moi, comme j'ai bien travaillé à la fédère fatale.
0: Oh, c'est bien amusé.
12: Félicitations pour vous.
0: Merci.
12: Mais c'est moi, ça fait quand même un bon comme ça. Eh bien, je vous souhaite un bon dimanche à tous.
0: Oui.
12: Et puis, à la semaine prochaine.
2: À bientôt,
0: entendu,
2: Odette.
0: Au revoir, Odette.
12: À bientôt.
0: Oui, allô ? Ah, il n'y a plus personne. S'il n'y a personne, il va falloir que Léonie dise bonjour. Bonjour, Léonie. Josiane, je te rassure, Léonie est avec nous, elle va le prouver tout de suite. Bonjour, Léonie.
2: Je crois que Maxime en profite, il n'y a pas de webcam. Hein.
0: Non, Léonie, dis bonjour au micro. Dis bonjour, micro.
13: Mais je suis pas trop là. Je me fais torturer.
0: Comment vas-tu, Léonie ?
13: Bah, très bien.
0: Ah, alors comme ça, t'as pas encore été au lit alors ?
13: Ah bah non.
0: T'as fait la fête toute la nuit ?
13: Toute la nuit.
0: Toute seule ?
13: Ah non, on était 7500.
0: Ah, t'étais où donc ?
13: J'étais sur Angers.
0: Ah, t'as été là-bas ?
13: J'étais à l'Impact.
0: Oui. Ah, c'est beau ça. 7500 personnes ?
13: Oui.
0: Ça finit à 2h30, 3h ?
13: Ah non, c'était de 20h à 6h.
0: À 6h ?
13: Toute la nuit.
0: Ah, attends, moi 6h, je me suis levé, j'ai dormi, moi. Oh. Ah non, mais c'est quoi ces jeunes ?
2: Ta nuit, elle l'a passée à Angers, quoi.
0: Ah, c'est ça, jim boum boum, jim boum boum. Attends, oh, j'ai plus 15 ans, moi. Et là, elle me répond, bah non, moi j'en ai 17, non 16, 15,
14: 19.
0: Hein ?
13: J'en ai 19.
0: 19 ? Bah, oh putain, oui. Elle est fait pour, non, de tout, elle m'énerve. Elle m'énerve, c'est ma cousine. Ah bah, elle m'énerve quand même. 19 ans, comme moi ça, on dirait 15 ans. Oh là là là là. Donc c'est toi qui
13: a tapé du pied, hein.
0: T'as conduit ?
2: Non, elle n'a pas le permis.
13: Ah, j'ai pas le permis.
2: Elle n'a pas le permis.
0: Ah, je savais. Ah,
13: content.
0: Ah oui, alors je suis content. Donc, non, mais tu n'as pas été toute seule.
13: Ah non.
0: Alors, il y avait qui ? Frangine ?
13: Frangine avec ses amis.
0: Et ton ami ?
13: Et après, j'ai rejoint mes amis après là-bas.
0: D'accord. Oh, ça c'est beau. 7500 personnes. Je suppose qu'il y avait un peu de gardiens, tout ça autour ?
13: Ah oui.
0: Ouais, c'était bien sécurisé, quoi.
13: Vigile.
0: Aucun problème, tout.
13: Quelques débordements, mais.
0: Ah, quand même.
13: Ça a été maîtrisé direct.
0: Ah, toi, tu sais, tu devrais rentrer à l'armée, parce que de la façon que tu causes, ça a été maîtrisé. Ouais, bon, suivant quand même. Ah non, génial. Bah écoute, Léonie, merci d'être passé dans les locaux, mais t'aurais pu amener mamie en même temps ?
13: J'étais en trottinette, c'est compliqué de ramener mamie en trottinette.
0: Hein. Non, mais elle aurait pu te suivre en vélo.
13: Normalement, j'ai le pain. Hein.
0: T'as acheté le pain là ?
13: Bah, c'est bon, j'ai le pain.
0: D'accord, donc il faut que tu emmènes le pain maintenant. Donc elle t'attend pour le petit déjeuner, quoi.
13: Non, je crois qu'elle a déjà pris.
0: Ah oui, donc elle au moins s'est levée de bonne heure.
13: Ah oui, comparé à papy qui s'est levé là, il n'y a même pas 10 minutes.
0: Non !
13: Si !
0: Ah bah oui, mais hier soir, il était là.
13: Il était là hier soir ?
0: Ah oui, il était là hier soir. Parce qu'il a des gars à ranger. Et là, les gars, ils viennent de dire qu'ils ont fini de ranger hier soir à 9h. Et après, ils ont prolongé à l'apéro. Donc
13: Ah bah ça lui change du PC hein.
0: C'est vrai que Joël qui n'aimait pas du tout l'informatique, il passe de plus en plus de temps sur sur l'ordinateur. Ouais ouais.
13: Ils ont le PC,
0: ça,
13: là.
0: Ouais ça m'a toujours surpris ça. Il est vraiment révolutionnaire là-dessus.
13: Oui.
0: Mais
2: faut pas faire de blanc Stéphane.
15: On voit la musique Stéphane, il n'y aura pas de soucis.
0: D'accord.
2: Envoie la musique.
0: Oui, ben j'envoie la musique.
2: Et on remercie Léonie d'avoir mis sa voix sur le micro.
0: Merci Léonie. Et tu reviens quand tu veux. Tu vois, c'est pas compliqué. Hein.
13: Oui, mais il faut pas me forcer. Hein.
0: Il est impressionnant quand même. Hein.
13: Ah, il fait mal un peu. Hein.
0: En plus, oui, oui, c'est ça. Ouais, ouais. Il se rend pas compte de sa force.
2: T'as du mal à lutter. Hein.
0: Allez, bisous Léonie, au plaisir.
13: Bisous.
0: Et on écoute maintenant les Troubadours du Bruyère avec dans son La Mazurka.

0: Il y a du monde au téléphone ?
1: Il y a du monde au téléphone.
0: Oui, allô ?
2: Allô, Stéphane ?
0: Oui, Jojo.
2: Arrête de m'appeler Jojo.
0: Oui, Jojo.
2: Bon, arrête.
0: Oui.
2: J'ai fait 10 caisses pour un litre de Marolle.
0: Oui.
2: Puis Marie-Thérèse Alexandre.
0: D'accord.
2: Puis c'est tout.
0: Très bien, au revoir.
3: Bisous, bonne journée.
2: Bonjour, Claudine.
1: Oui, bonjour, Jocelyne. Bonne journée
2: j'ai
1: à toi.
2: J'ai pas dit bouger à toi ce matin, Claudine. Hein.
1: Ah, oh, peut-être, j'ai pas fait attention, tu sais.
2: Ah non, j'étais pas fait attention, Marthe, Claudine.
1: Non, mais okay. C'est pas grave. Passe une bonne journée, Jojo.
3: Bonne journée.
2: À toi aussi.
0: Oui, allô ?
4: Oui, allô, Stéphane ?
0: Bonjour, Désiré.
4: Bonjour, t'es bien réveillé ce matin ?
0: Ouais. Ah bah, ça fait déjà plus de 4 heures que je suis réveillé, là.
4: Ah, quand même ?
0: Ah bah oui.
4: Bon, ben, bonjour à vous tous, hein, Martine, Jacqueline, Claudine, Michel est pas là, je
1: non,
4: vois ça.
1: Non, non, oui, bonjour hein? Désiré.
3: Bonjour Désiré.
1: Bonjour bon. Marianne.
4: Oui, puis félicitations une de plus pour la belle journée d'hier, c'était vraiment une belle réussite, hein. On peut pas dire le contraire, puis il y a beaucoup de monde, hein, voilà. Bonjour également à Marie-Françoise.
0: Oui.
4: Allô ?
0: Oui, oui, on t'écoute.
4: Ah oui, parce que je croyais que
0: Non, on te laisse parler comme ça.
4: Ah, bah d'accord.
0: Voilà.
4: Bon, bah, je disais oui, bonjour à Marie-Françoise de Mézières, et puis félicitations à tous nos musiciens, et, oui. Et puis à toutes les personnes qui étaient là, les chanteurs, chanteuses, et puis... Quoi dire d'autre ?
0: Ah ben non,
4: parole,
0: mais...
4: Bon. J'ai pas la parole facile comme
3: ça. Eh ben t'as tout dit.
0: Et là, puis tout à l'heure, on a remercié donc tous les gens qui étaient intervenus, ainsi que toi à la chanson, bien sûr.
4: Ah oui, c'est un petit bout. Ouais.
0: Ah bah oui, c'est ce que... Non mais je te rassure, Désiré, Marianne, ça fait déjà plus de 10 ans qu'elle dit.
4: Ça, je m'entendais à une connerie.
0: Ah bah écoute, c'est toi qui l'as dit, c'est pour moi. Oh, me serait pas permis.
4: Non, puis je suis pas habitué de chanter accompagné à l'accordéon.
0: Ouais, c'est musique, ça. Hein. Ouais.
4: Bon, on a fait ce qu'on a pu. C'était bien. Tout était bien.
0: Oui.
4: Bon, et eh ben dis, on vous souhaite une bonne journée.
0: Merci, toi bien. Aussi, Désiré. Au plaisir, au revoir.
4: Merci. Allez, au revoir.
0: Oui, allô ? Non, et plus personne. Allez, on écoute Pierre-André avec On va se faire une balade pour se remettre de nos émotions.

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0: Voilà les amis de l'accordéon, si vous aimez Nicolas Devoir et que vous aimez Radio Alpes-Mancelles, on vous donne tous rendez-vous, donc comme le disait la bande-annonce, jeudi 10 septembre. Oui, allô ?
1: Oui, allô ?
0: Bonjour !
1: Oui, bonjour, c'est Fredo de Bonne Étable.
0: Bonjour Fredo, je vous écoute.
1: Ça va, d'accord ?
0: Ça va bien.
1: Bonjour à toute l'équipe. Mmh. Et à tous ceux qui m'entendent. Mais par contre, j'ai ma soeur qui va vous appeler, mais elle a peur.
0: Ah.
1: Vinouche de ma mère.
0: Eh ben, faut pas qu'elle ait peur.
1: Ben non, c'est ce que je lui dis. Donc elle doit vous appeler. J'ai dit, Stéphane, il va très vite. Ou toi, je lui dis, ben, ça va mettre à l'aise tout de suite, tu vas voir.
0: Ok, bon, on attend son appel.
1: Voilà, c'est Vinouche de ma mère. Mmh. D'accord, ok, ben bisous à tous.
0: Bon dimanche à vous, Fredo.
1: Merci à vous-même.
0: Au revoir.
1: Bon compte à bonne étape.
0: Merci, au revoir.
1: Au revoir.
0: Et on continue en musique avec Bernard Marly, les chansons de toujours. Et on attend vos appels au 02 43 33 15 15.

0: Voilà, et on attend toujours vos appels au 02 43 33 15 15. Alors, certaines personnes appellent, mais ne passant pas la fin de la chanson. Alors, c'est le moment, là. La chanson est terminée. On vous attend. Et sinon, on renvoie la musique. Un petit message, Claudine.
1: Oh oui, moi, je vais faire un petit coucou à tous nos amis auditeurs, voilà. Hein, qui restent bien à l'écoute de notre chère radio. Voilà. Et qui n'oublie pas d'appeler parce que ça nous fait plaisir.
0: Parce que comme on le dit, pour faire de la radio, il faut être plusieurs pour animer sur l'antenne.
1: Oui. Et
0: puis, faut pas également qu'on soit tout seul au faire micro. Participer les auditeurs. Non, apparemment, ça ne revient pas. Ben, on va renvoyer la musique et puis on va retourner boire notre petit café. Voilà, c'est parti. Michel Richard avec D'amour en amour.

0: Oui, allô?
1: Allô?
0: Bonjour.
1: Bonjour toute l'équipe. C'est Minouche de la Merse.
0: Ah bah voilà, Minouche, elle nous a appelé. Fredo le demandait.
1: Voilà, voilà, c'est ça, je vous téléphone tout à l'heure.
0: Comment allez-vous?
1: Ça va. Ça va bien, mais je suis un peu émue, quoi.
0: Ah mais faut pas, tout le monde peut participer sur l'antenne, au contraire, tout le monde devrait participer sur l'antenne le dimanche matin, on oui, attend beaucoup plus d'appels.
2: C'est très gentil quand vous appelez.
1: Oui, oui, je fais un effort maintenant.
2: Eh ben il faudra continuer.
0: Alors faites votre petit oui. message pour les personnes que vous aimez bien.
1: Oui, bah, mon petit Fredo naturellement, mm-hmm. mon petit frère, mon fils de Marseille, il écoute aussi la radio.
0: D'accord.
1: Et mon autre fils de Bouffet, qui écoute aussi.
0: Très bien.
1: Chaco. Voilà.
0: Eh bien, on leur souhaite tous un bon dimanche.
1: Voilà, merci, puis vous aussi.
2: Merci.
0: Merci.
1: Au revoir.
0: Au revoir. Voilà, faites comme Minouche, appelez-nous au 02 43 33 15 15, comme le dit à chaque fois Stéphane, sinon ça sert à rien qu'on soit là. On va aller profiter comme tout le monde
2: du
0: de ce qui se passe aux alentours. Allez, on continue en musique avec Pierre-Alain Co-Manager. Laissez-nous le temps de vivre.

0: Oui, allô?
1: Oui, allô?
0: Oui, allô, bonjour Jojo.
1: Oui, bonjour les amis.
2: Bonjour Jojo.
1: Gros bisous à tous. Hein, et oui. Puis, merci beaucoup pour toute la belle journée d'hier qu'on a passée.
0: Ah, mais nous, c'était on fait super. Que de l'animation, c'est tout. Hein.
1: Oui, mais l'animation était bien.
0: Oui, merci.
1: Le service restauration, super aussi.
0: Ah oui, oui, oui.
1: Hein, y a une très bonne organisation, très bonne entente. Les spectacles chevaux étaient jolis, le lancer de la patate, tout ça, tout était réussi, je pense qu'ils vont être contents de leur journée, voilà. Et nous, on était bien contents aussi.
0: Très bien.
1: Voilà, moi, je voulais faire un gros bisou à tous mes amis. Je voulais dire merci aussi à tous ceux qui ont envoyé des messages il y a cinq jours, puisque c'était le premier pour les 80 ans de mon Jojo.
0: D'accord.
1: Voilà. Alors, merci à tous pour leurs gentils messages qu'on a reçus.
0: Ah bah écoute, on a peut-être oublié, alors on souhaite un bon anniversaire.
2: On ne savait plus non plus.
1: C'est l'anniversaire de mon Jojo le 1er septembre, il a 80 ans.
2: Bon anniversaire Jojo.
0: Il y a un truc où je ne suis pas d'accord, c'est qu'hier il ne nous l'a pas dit.
3: Oui voilà, c'est ça,
0: il avait grand peur de payer sa tournée.
1: C'était pas difficile de se manifester hier.
0: Hier, il est venu me dire bonjour, j'ai été le voir sur le podium quand il était assis sur le podium, qui vient de pas dire que je n'ai pas été le voir. Donc il aurait pu dire, viens Stéphane, je te paye un coup. Hein. C'était quand même pas dur à dire.
1: Mais il n'a pas pensé.
0: Et puis donc, s'il m'aurait dit ça, moi j'aurais dit non, viens à la radio, je t'offre un petit vin chaud.
1: D'accord, ok.
0: Là, il a raté l'occasion. Parce que dans l'histoire, moi ça m'a fait un vin chaud de moins.
1: Ben voilà, c'est ça.
0: C'est moi qui ai été puni en fin de compte.
2: Et c'est bien, ça veut dire que Jojo, il a pris soin de toi.
1: Oui, il a pris soin de moi. Et puis beaucoup de monde ont pris soin de moi. C'est vrai que c'est eux qui ont été chercher mon plateau repas. Merci à mon Dédé aussi, à Dédé Poirier.
0: Oui.
1: Il a pris soin de moi parce que c'est vrai qu'au bout de la table, j'étais en plein courant d'air et j'avais frais, donc il est venu emprunter. La veste de Jacqueline, gentiment, qui me l'a prêtée. Donc merci encore. Et puis,

0: Ils vont être contents parce qu'on reprend la belote le vendredi après notre repos du mois d'août qui nous a fait un petit peu de bien quand même. Parce
1: vos congés annuels.
0: Voilà, ça fait 2 ans qu'on galère un peu avec notre club. Là, on a voulu le continuer malgré nos déboires à tous les deux. Mais c'est pas toujours facile. Hein. Il y a des moments, c'est au secours. Voilà, mais bon, on est content, on a réussi quand même. Mmh. Et puis, ben voilà. Puis, ben, je voulais dire à nos amis aussi qui nous rejoignent tous à Saint-Pierre-sur-Orthe cet après-midi. Bon, bien sûr, moi, ça me fait mal au cœur, même hier encore, pas pouvoir danser, c'est terrible. Hein.
1: Oui, c'est sûr que la patience, c'est pas une de tes premières vertus.
0: Non, voilà, c'est ça. Ben oui, non, c'est pas. Et en plus, je progresse pas, en fait, finalement.
1: En fin de compte, tu n'es jamais contente.
0: Ben non, parce que pour moi, ça va pas assez vite. Quoi.
1: Oh là là. Mais tu as encore 50 ans devant toi, alors prends le temps.
0: Je me demande si je vais réussir à remarcher un jour, quoi. C'est compliqué.
1: Ah, parce qu'en ce moment, tu marches pas.
0: J'espère. Bah non, avec les béquilles, alors...
1: Eh ben, tu marches quand même.
0: Ouais, mais du coup, j'ai mal à mes mains.
1: Disons que la façon de te déplacer en ce moment n'est pas favorable au déplacement facile. Mais tu as le bonheur de pouvoir te déplacer.
0: J'ai les poignets, ils sont en feu. Ça fait 5 mois quand même. Hein. C'est long. Mais bon, ça va revenir. Hein. Il y a encore pire. Hein, pour se consoler en se disant.
1: Ah, encore une femme qui se plaint quand c'est long.
0: Voilà.
1: Allez, donc, amuse-toi bien, Jojo.
0: Vivement que je reprenne la danse.
1: Oui.
0: Pour l'instant, on va dans les balles pour faire plaisir, pour voir nos musiciens. Notre club. Mais pour nous, c'est pas toujours facile. Hein. Moralement, c'est dur. Voilà.
1: Allez.
0: Mais enfin bon, on va y arriver.
1: Voilà. Allez, ben amuse-toi bien.
0: Des gros bisous à tous au studio. Des gros bisous à tous mes amis. Et pour ne pas oublier personne, je ne cite personne.
1: Voilà.
0: Je cite tous,
1: allez, au plaisir.
0: Tous mes amis.
1: Oui,
0: et
1: au revoir.
0: Beaucoup.
1: Au revoir,
0: Jo.
2: Bonne journée.
0: Au revoir.
1: Oui, allô. Allô.
3: Allô.
1: Oui.
3: Bonjour, monsieur.
1: Bonjour, monsieur Alain.
3: Comment allez-vous?
1: Très bien, et toi?
3: Très bien.
1: Bon.
3: Je veux dire bonjour à toute l'équipe de ce matin.
1: Oui, par exemple.
2: Bonjour Alain.
3: Bonjour tout le monde.
2: Bonjour Alain.
1: Ah, t'aimes ça, dès qu'il y a des femmes, t'aimes ça.
3: Si vous voulez entendre des petites voix comme ça.
1: Ah là là là là. Bah Claudine, oui, une petite voix, oui. Oui.
3: Voilà. Bon, je veux dire merci à toutes ces personnes qui sont venues hier.
1: Oui.
3: Voir Radio Jean-Montel, puis on dit... Faites de la patate par la même occasion.
1: Oui, bien sûr.
3: Ils ont profité de Radio Jean-Montel pour venir.
1: Voilà.
3: Hein?
1: Oui. Ah ben tant mieux, nous on est contents. Que les gens pour nous qui viennent pour la fête de patates et qui profitent des deux manifestations en même temps, c'est excellent. C'est
2: super.
3: Ah ben oui, mais...
1: Voilà.
3: De 2 ans, là.
1: Allô?
3: Allô?
1: Oui.
2: Il y a des coupures.
3: De deux ans, là.
2: Oui, deux en un.
1: D'accord. Voilà,
2: ça,
1: ok.
2: Hein.
3: Ah.
1: Ouais, tout à fait. Bon, c'est vrai qu'en même temps, il y a beaucoup de gens qui sont venus, qui trouvaient les commodités de Radio Poncet bien pratiques.
3: Bah oui, c'est sûr, pas de soucis. Bon, je me dédicace pour...
1: Allez, vas-y, on t'écoute.
3: Pour Marie-Thérèse Hubert, Marie-Gonne de ma mère, la petite de Mézières, tout ballon, Marie-Françoise... Mmh. René de son ami de Saint-Martin,
1: oui.
3: Petit Raymond de la petite sublime, Jean-Marie, sa petite dédicace tout à l'heure, Jean-Claude de Commerveille. Merci à Jean-Michel et Daniel d'être venus. Et puis toutes les personnes qui connaissent Alain Jospin
1: d'Alençon.
3: Les gens de Marolles et tout ça.
1: Très bien. Eh bien écoute Alain, on te dit à jeudi.
3: Eugène et Nicole de les Richardillons là qui écoutent. Je vous souhaite une bonne fin de journée.
1: Oui.
3: À bientôt sur Radio
1: France. Voilà. Rendez-vous
3: Alain.
1: À jeudi.
3: Voilà. À jeudi. Bisous à vous tous.
1: Merci, salut Alain. Voilà. Oui, allô.
4: Allô.
1: Ma dédette.
4: Allô.
1: Oui, ma dédette.
4: Ah, mon Stéphane.
1: Oh, bah alors, ma dédette, on t'a pas vu hier, hein. On nous a dit ça.
4: Tout fait, hein.
1: Bah oui.
4: Bah, tu veux y faire, on y peut rien, hein.
1: Bah oui, c'est ce que les copines m'ont dit.
4: Pas, hein.
1: Bah oui.

0: enfin, ça va, je suis contente pour toi, vous avez eu du monde.
1: Ah oui, oui, oui, on s'est bien amusé.
0: D'après ma liste pour la Marie-Jo,
1: oui.
0: Ils sont bien avec moi.
1: Tout à fait.
0: Très gentil.
2: Loupé. Oui.
0: Ça sera peut-être le prochain coup.
1: Oui, oui, oui, oui.
0: T'as pas de dire, mais bon, je suis une chenale de ce temps-là, dis donc.
1: Oui, oui, oui, oui, oui. Mais bon.
0: Bon, ben dis, bon, Stéphane.
1: Oui,
0: hein.
1: Eh ben écoute.
0: Oui.
1: Peut-être avec un peu de chance, on ira te chercher pour aller voir la nouvelle radio à Marolles. Parce qu'on espère bien y être en début d'année prochaine, là-bas.
0: Hein?
1: On espère bien y être assez rapidement.
0: Ah ben c'est bien.
1: Comme ça, on va se rapprocher, on va se rapprocher de toi.
0: Oui, ben c'est plus que ce que je souhaite.
1: Merci ma Dédette, allez, amuse-toi bien.
0: Oui, ben tu sais, amuse à la maison, hein.
1: Ben oui, à nous écouter, tu t'amuses.
0: Oui, oui.
1: Tu écoutes toutes les bêtises que je dis, donc c'est bien.
0: Ben oui, je le sais.
1: Allez, gros mignon.
2: Bisous, Odette.
1: Gros mignon, au revoir, ma Dédette.
0: Un gros mignon, ma Jacqueline.
1: Oui.
2: Bisous, bon dimanche.
1: Non, au revoir, Dédette.
0: Au revoir.
1: Oui, allô? Il n'y a plus personne. Donc on va écouter maintenant Pierre-Alain Krumenacher. Laissez-nous le temps de vivre. Et oui, comme je dis malheureusement, vous prendrez bien le temps de nous quitter. Eh bien, avant, prenez le temps de vivre. C'est tellement agréable de se supporter les uns aux autres, dans le meilleur et dans le pire.

0: Oui, allô?
1: Allô? Bonjour.
0: Bonjour.
1: Bonjour à tous. Bonjour à vous tous. Merci de me prendre.
0: Oh mais, comment ça je te prends? À qui ai-je l'honneur?
1: À Nicole. Nicole, pour la famille Château.
0: Ah oui, comment vas-tu?
1: Ben, ça va très bien, très bien. À bon. Villers-Châtillon, ça va.
0: Bon, bah, tant mieux.
1: Ah oui, on a les avions qui passent là toutes les 2-3 minutes.
0: Ah, t'en as de la chance. J'espère qu'ils te prennent en photo.
1: Ah oui, voilà, je peux les prendre en photo.
0: Ah ouais, et puis en plus, t'as pas besoin de télé, t'as du bruit toute la journée.
1: Exactement.
0: Comme bah ça, oui, résultat, tu sais que t'es vivante, t'entends le bruit, c'est bon.
1: Bah oui, ils sont en train de réparer les pistes.
0: Ouais, ouais, je sais, je suis au courant.
1: Voilà, c'est ça. Bon, pas bon.
0: C'est occasionnel. Mais un occasionnel qui doit faire 5 ou 6 semaines, je crois.
1: Et oui, oh là là, jusqu'au 17 décembre.
2: Ah d'accord.
1: Depuis le 15 août.
0: Ouais, mais quand on aime bien, c'est bien connu.
1: Exactement,
2: on aime bien son avion.
0: Bah non, c'est un problème de femme, là, elle est heureuse, ça dure longtemps. Donc.
1: Ah, mon mari est à côté, il va pas être content.
0: Il va pas être content, pourquoi il va pas être content?
1: Il va pas être content, Eugène. Hein.
0: Pourquoi il va pas être content, Eugène? Parce qu'il y a du gêne, il y a du plaisir.
1: Ah oui, c'est vrai. Ah, merci, c'est gentil. Sans dire des bêtises. J'espère que ça passe pas à la radio.
0: Ah, ah là, c'est en direct. C'est en direct, tout le monde entend.
1: Oh, c'est pas vrai.
0: Mais si, bien sûr que si.
1: Oh, bah écoutez, là-bas, oh, j'envoie mon mari dans la salle à manger pour écouter les bêtises que je raconte.
0: Voilà, c'est ça.
1: Voilà. Non, non, mais faut pas m'en vouloir.
0: Ah non, mais on t'en veut pas du tout. Je suis comme ça, je vais pas changer maintenant. Il y aurait trop de boulot à me refaire, donc j'ai pas l'intention de changer.
1: Merci, merci. Je viens d'écouter Alain qui nous a mis un petit message.
0: Tout à fait.
1: Et voilà, alors je lui répète que oui, c'est vrai, on l'écoute tous les dimanches, Radio Alpes-Mancel, mm-hmm. pour passer un petit mot, pour avoir des petites nouvelles de là-bas. Parce
0: c'est
1: que
0: ça. Il est de là-bas. Mm-hmm.
1: Il est d'Allier-Beauvoir.
0: Ah oui, en effet.
1: Voilà, voilà, c'est ça.
0: Eh bien écoute, au plaisir de se voir un jour.
1: Ah, sans problème.
0: Eh bien, écoute, passe un bon dimanche, une très belle semaine. Et puis, tu dis à Eugène de se boucher les oreilles. Je te fais un gros bisou dans le cou.
1: Merci, merci. Alors, il y a votre femme, attention. Hein.
0: Oui, elle est juste à côté. Mais je te rassure, elle n'est pas alors. Jalouse. Et puis, de toute façon, elle n'a pas le droit de répondre. Donc,
1: Oh, la pauvre.
0: La pauvre? Non, elle n'a pas l'air d'être pauvre. Hein, non.
1: Tous ensemble. Je vous embrasse.
0: Allez, oui, gros bisous. Au revoir.
1: Merci. Au revoir, excusez-moi.
0: Non, t'excuses
2: bon dimanche.
0: Rien. Ah, je crois qu'elle est découpée. Oui, allô? Il n'y a personne. Eh bien, écoutez, maintenant, écoutez, Sylvie Nouge, Rose Blanche de Corfou, ouais. Suivie de Mon Dieu, j'en suis à mon...

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0: Oui, allô? Allô? Personne? Et ici, personne non plus?
1: Non, on a l'impression d'être tout seul.
0: Ah, bah écoute, il est 11h08, donc il nous reste 20 minutes. Eh bien, écoutez, si vous voulez, on peut s'absenter maintenant. Hein, on va rentrer chez nous, on va se reposer, parce qu'on a eu une belle journée hier. En attendant, ce que je peux vous dire, c'est que nous sommes dans un monde plein d'amour.
2: C'est bien.
0: Plein d'amour, surtout quand c'est un slow interprété par Nicolas Devoir, que vous pourrez retrouver jeudi 10 septembre à partir de 14h à la salle Loisirs et Agriculture à Beaumont-sur-Sarthe. On vous accueille les bras grands ouverts avec, pour ceux qui le souhaitent, un plateau repas. Jacqueline, il me semble que c'est fini les commandes.
1: Le dernier ajustement, il peut se faire demain matin éventuellement, donc il faut appeler aujourd'hui. Voilà.
0: D'accord. Donc si vous appelez, pour ceux qui ont envie de prendre le repas avec nous, soit le midi, soit le soir, dépêchez-vous, après il sera trop tard. Voilà, un petit appel. Oui, allô? Allô? Allô, une fois. On vous entend. Une fois, deux fois.
3: C'est pas moi.
0: Si, c'est toi. Si, c'est toi. Oui, c'est toi.
3: Oh, bonjour, rebonjour.
0: Rebonjour.
3: Ah, c'était Nicole. C'est
0: oui.
3: Nicole.
0: Oui.
3: Tout va bien, excusez-moi.
0: Ah non, mais il n'y a pas de souci. Alors, tu te rappelais pourquoi? Dis-moi tout.
3: On vous entend. Une fois, deux fois. Ah non, je suis là. Il n'y a pas de souci.
0: Oui, non, mais n'écoute pas ton poste. Il y a un décalage de 7 secondes. Écoute ma voix.
3: Je m'en vais dans la cuisine.
0: Voilà.
3: Je suis là. Oui. Tout à l'heure, je vous ai eu. J'ai raconté mes petites bêtises.
0: Oui.
3: Et je voulais quand même dire bonjour à tout le monde.
0: Ah, quand même.
3: Ah, ben oui, bien sûr.
0: Parce que tout à l'heure, tu ne nous croyais pas lorsque je te disais qu'on était en direct.
3: Non. vous m'avez rusé.
0: Ah ben non, pas du tout. Le dimanche matin, les gens sont en direct. Et d'ailleurs, au début, ça n'existait pas. C'est moi qui ai mis ça en place il y a maintenant un peu plus de 20 ans. Et c'est vrai que les gens apprécient.
3: Oui, c'est vrai.
0: Et voilà.
3: On a les petites bêtises à l'occasion.
0: Oui, parce que c'est vrai que c'est rare les radios qui laissent les gens parler en direct comme ça, entre guillemets, sans être méchant, des gens inconnus, quoi. Et donc c'est très agréable de s'entendre parler.
3: Exactement, voilà, ça fait un petit rapprochement.
0: Tout à fait. Eh bien, écoute, passe un bon dimanche.
3: Voilà, alors toute la famille Château et tout le monde, la famille Allière et tout ça.
0: Ok.
3: Voilà, comme ça, j'ai rien oublié non plus.
0: Si, t'as toujours oublié quelque chose, mais bon, c'est pas à moi de te le dire.
1: Elle t'a pas fait de bisous, c'est
0: non, pas non, pas à moi.
3: Ah, ben, un gros bisou, pas un petit.
0: Oui, je suis d'accord, mais t'as encore oublié quelque chose.
3: La famille Château?
0: Non, t'as encore oublié autre chose.
3: Oh, c'est pas vrai.
0: Bah si. À aucun moment tu as dit je fais un bisou à mon Eugène.
3: Ah bah oui,
0: alors tu arrêtes pas de dire qu'il est dans la salle, qu'il écoute, qu'il est jaloux, et tu lui fais même pas de bisous.
3: Mais je l'adore mon Eugène.
0: Eh bah alors, faut lui dire.
3: 57 ans.
0: Eh bah alors, même si ça te gêne de dire à Eugène que t'es amoureuse, il faut lui dire quand même.
3: Ah mais j'y suis toujours amoureuse de toi.
0: Ah c'est beau ça. Eh bah écoute, continue comme ça et que ça dure encore très longtemps.
3: Exactement, merci à vous.
0: Merci, il n'y a pas de souci, au plaisir, au revoir.
3: C'est gentil, au revoir.
0: Oui, allô?
4: Allô, je suis le professeur Jean-Pierre de mon état.
0: Oui, c'est Jean-Pierre.
4: Qu'est-ce que tu as fait par chez vous?
0: Ah bah écoute, ce matin on a un petit voile de nuages, mais il fait bon.
4: Oui.
0: Il fait bon.
4: Oui, il fait bon, oui.
0: Ouais.
4: C'est bon, oui. Enfin, oui, c'est
0: pris, hein. Exactement, tout à fait.
4: Voilà. Bon, je sais pour le prochain délicat, s'il vous plaît.
0: Oui, vas-y.
4: C'est pour Madame Joseph Guérin de Morol.
0: Oui.
4: Ainsi que son mari, Monsieur Michel Guérin de Morol.
0: Mm-hmm.
4: Vous souhaite un bon dimanche, un dimanche prochain.
0: Eh ben voilà, au plaisir. Au revoir, mon ami.
4: Au revoir.
0: Et y a-t-il quelqu'un d'autre?
1: Oui, non. Et voyant rouge.
0: Non, il n'y a personne. Allez, on écoute Nicolas Devoir dans un monde plein d'amour. C'est du slow. On se rapproche. Pas trop quand même. Il faut me laisser un peu de place pour que je respire. Hein.

0: Et bien entendu, Nicolas Devoire, que vous aurez le plaisir de retrouver jeudi prochain. On vous invite à venir nous rejoindre à ce bal qui sera peut-être le dernier de l'année, malgré qu'on est en train de réfléchir pour un autre petit bal en décembre, on verra. Rien n'est encore sûr. Mais...
1: Non mais venez passer une bonne soirée avec nous tous.
0: Oh bah, une belle journée, oui. On commence à 11h30 du matin jusqu'à 22h le soir. Il n'y a pas de souci. Et un appel peut-être, Jacqueline.
1: Un ou deux.
0: Ah oui, allô?
2: Bonjour Stéphane.
0: Bonjour Annick.
2: Bonjour Jacqueline et bonjour à toute l'équipe.
1: Bonjour Annick.
2: Bon, pour Jonathan, pour Maëva, Christ, Noëlla, Fabien, Cécilia, Timéo et Élise, Josiane Lecomte de Bonnetable et son ami. Bon, pour Jocelyne de Théier, Françoise Conan, pour Jean-Yves de Maralébro et sa femme, Jacqueline de Maralébro, un coucou résident de la maison de retraite de Maralébro, pour le cabinet chapelière de Maralébro, pour Abeille Adam de Bonnetable, pour Nicolas Beaumont et tous ses collègues du repas de la Sarthe, et pour toute l'équipe de Radio Alpha Montfaible, sans oublier Alain et Josiane Balançon.
0: Oh, très bien. Eh bien, passe un beau dimanche.
2: Bon dimanche à toute l'équipe.
0: Merci bien. Plaisir. Au revoir.
2: Au revoir.
0: Oui, allô?
3: Oui, bonjour. Je voulais savoir si vous aviez la patate.
0: Eh bien, nous, on voudrait tout savoir si tu as encore du carburant, ton vieux réservoir.
1: J'ai laissé un petit message, Laurent, sur ton téléphone.
3: Oui, exactement, justement. C'est pour ça que j'appelle. Et donc, nous viendrons le 20 septembre dans les locaux de Radio Alpha Montfaible.
0: C'est loin, ça?
3: Oui, mais on est beaucoup pris, nous. On était pris hier.
1: Mais nous, on est beaucoup envahis, du coup.
3: Ah, sinon... J'ai une petite idée, il faudrait faire appel à l'homme qui fait le tour de France, Alain, et peut-être qu'il peut passer sur ma mère sans déposer un petit peu.
0: Non.
3: Non?
0: Non. Ah non, parce qu'on le sollicite déjà pour jeudi. Qu'est-ce qu'il y a, Martine? Qu'est-ce qu'elle a? Je vois Martine qui fait des
1: non,
0: bras.
1: Non, mais disons que Laurent, pour t'expliquer, c'est que, bon, il y a déjà pas mal, et puis, entre guillemets, ça nous envahit d'indésirables.
0: Bah ouais, des mouches et des guêpes, quoi.
3: Oui. Oui, bah oui, tout à fait. Ouais.
0: C'est non, ça le problème.
3: Vous les stockez pas à l'intérieur?
0: Bah si.
1: Bah si.
0: On n'a pas, pas de bâtiment à l'extérieur, nous.
3: Ah ouais, vous pouvez même pas les mettre derrière.
0: Ah bah non, parce que là, c'est les travaux là, du bâtiment.
3: Oui, bah oui. Non, mais je vais voir si on peut peut-être éventuellement passer en semaine voir Jacqueline.
0: Ouais.
3: À un autre moment. Mais en tout cas, on viendra dans les studios.
0: Non, parce que sinon, tu me le dis, tu peux pas, puis moi, j'emmène ça à mes collègues.
1: Bon, la déchetterie, elle est pas loin, hein, Stéphane.
0: Mes collègues, c'est qui alors?
3: Ah bah non.
0: Ah bah écoute, moi je veux bien rendre service, mais si c'est pour que mon personnel soit piqué par les guêpes, ça va être
1: D'un côté, Laurent, bon, certes, on a les canettes déjà qui prennent pas mal de place et puis ça nous envahit d'indésirables, mais on a aussi les piles, mais bon, là, ça va, c'est.
0: Ah bah on a un bidon.
1: Mais les piles,
0: mais ça prend la place
1: déjà
0: de Massonneau, on la met où?
1: Ça commence à devenir compliqué, quoi.
0: On va bientôt être des éboueurs, nous.
3: Limite, il faudrait que je vous... j'ai peut-être une solution. Je retiens au courant Jacqueline demain.
0: D'accord.
1: Ok, ça marche. Merci.
3: Donc voilà, mais en tout cas, bonne journée à vous. Nous, on est à fond, tout le groupe, pour une grosse enquête renversante aujourd'hui. Donc, s'il y a des gens qui veulent venir sur ma mère, on leur propose une enquête renversante.
0: C'est une pièce?
3: Non, c'est il faut trouver l'âge des 7 membres de notre association et faire le total pour trouver le chiffre exact pour prétendre à gagner un magnifique panier gourmand, qui te plairait bien d'ailleurs.
0: Ouais, mais alors le problème, comme t'as jamais voulu dire ton vrai âge, à mon avis c'est foutu.
3: Alors figure-toi que là je suis en train de me sauver parce que beaucoup de gens me vieillissent et ça me met
0: Non, c'est bien ce que je dis, t'as jamais voulu dire ton âge. Parce que moi je suis désolé, t'es plus vieux que moi.
1: Il est de l'âge à Sébastien ou un an de plus ou un an de moins,
0: Non, il est plus vieux que moi, alors t'es connerie. Tout le monde le sait.
1: Non, à mon avis, c'est l'âge d'Aurélie que personne ne peut deviner.
0: Ah ça.
3: Mais en tout cas, toi, t'es resté toujours jeune dans ta tête, Stéphane.
0: Ah bah heureusement, parce qu'autrement, je m'emmerderais pas avec tout ce que je fais en ce moment.
3: Exactement.
0: On est bien d'accord.
3: Pas de soucis. Bon bah ça marche.
0: D'ailleurs, c'est ça que Aurélie adore dans moi.
3: Oui, bah oui, je comprends bien.
0: Oui.
3: De toute façon, là, je la vois, elle est en train de faire des grands coucous, elle fait de gros bisous.
0: Ouais, moi aussi. Et tu lui dis bien, au même endroit que d'habitude, sans la présence de son mari.
3: D'accord, ben pas de soucis, on va lui dire. Et bien en tout cas, bon dimanche, et puis je t'ai au courant, Jacqueline.
0: Ok, entendu. Allez,
3: merci,
0: à plus, bye.
3: Allez, à bientôt. À
0: ouais, salut. Oui, allô? Allô, non, il n'y a plus personne. Donc je vous propose d'écouter Serge Conrad avec Accordéon Santé. Bah oui, tout le monde le sait, comme c'est... disait notre ami d'Alençon Claudine, tu n'es pas un animateur, tu es le docteur Accordéon.
4: Oui.
0: Alors on écoute Serge Conrad.

0: Ah bon?
1: Oui, tu savais pas?
0: Non.
1: Pff, deux fois même.
0: Ah bah dis donc.
1: Oui, allô?
0: Ça décongestionne.
1: Oui, allô? Allô? Ah bah non, il y a personne.
0: Ça m'a fait peur.
1: Ah bah oui, c'est ça. Non, non, il est 11h25, à la pendule de Radio Le Provençal. À votre avis, c'est quoi qu'on va écouter maintenant?
0: Eh bah du Nicolas, bien sûr.
1: Eh, hey, quel Nicolas?
0: Eh, bien sûr qu'on va retrouver jeudi prochain.
1: Oui, mais qu'est-ce qu'il va nous chanter?
0: Bye bye, à bientôt.
1: Non. On vous dit...
0: Ah bah on vous dit au revoir.
1: Non.
0: Non plus.
1: On vous dit... Ciao, à bientôt.

0: oui, il est déjà 11h28 à la pendule de Radio Poncel. Il est temps pour nous de vous dire bye bye. On vous souhaite de passer un bon dimanche et on espère que vous avez passé une belle matinée avec nous. En tout cas, une chose est sûre, c'est qu'on se retrouve le week-end prochain, dimanche, pour cette émission. On se retrouve auparavant le vendredi soir, Martine. Non, pas d'émission vendredi.
1: Pas en direct.
0: Pas en direct, on est d'accord. Mais par contre, le jeudi 10, on se retrouve tous à Beaumont-sur-Sarthe avec le chanteur que vous entendez en ce moment, grand accordéoniste, monsieur Nicolas Devoir, accompagné de Patricia, qui se fera un plaisir en plus de nous jouer un peu de musique le soir pendant le repas que demande le peuple. En tout cas, les plateaux repas du midi, c'est à partir de 11h30, les portes seront ouvertes et le bal commence à 14h comme d'habitude à Beaumont-sur-Sarthe, à la salle Loisirs et Culture, place du Four. En attendant, je vous souhaite de passer une belle semaine et je vous laisse la parole, Claudine.
2: Eh bien moi j'ai dit au revoir à nos amis auditeurs et je leur dis ben jeudi prochain.
0: Voilà. Martine,
1: bonne fin de week-end à tous et rendez-vous jeudi, nombreux.
0: Ben oui, oui, très nombreux, oui, comme nécessaire, n'est-ce pas?
2: Voilà, bon dimanche à tous.
0: Ben voilà, on reçoit.
1: Ben oui, ben écoute, on leur souhaite un bon dimanche. Oh, il fait pas trop chaud, il fait on est bien. On est bien, Tintin.
0: Voilà. Qu'est-ce qu'on est bien, Tintin. Faut en profiter. Hein, avec un peu moins de mouche, ce serait pas mal.
1: Allez, des roses bis à tous.
0: Amusez-vous bien, en tout cas, restez fidèles à Radio Provençal. Au revoir.

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Village associatif pour rencontrer celles et ceux qui bâtissent le monde de demain. 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Et à partir de 17h le dimanche 13 septembre 2026, au Moulin de Rotrou, grand bal paysan avec le groupe HK. Laissez-vous embarquer par l'énergie communicative et les rythmes engagés du groupe HK pour finir la journée en dansant. Rendez-vous au Moulin de Rotrou sur la commune de Vasse dans la Sarthe le dimanche 13 septembre à partir de 11h. Entrée à prix libre avec un prix solidaire conseillé à 10 euros. Info et billetterie disponibles sur Hello Asso et Démosphère Sarthe. Venez nombreux faire la fête avec Conf 72.

Dansez et dansant à Saint-Pierre-sur-Orthe le dimanche 6 septembre. Rendez-vous pour un après-midi convivial et dansant à partir de 14h à la salle des fêtes de Saint-Pierre-sur-Orthe. L'ambiance sera assurée par l'orchestre Royal Musette. L'entrée est fixée à 8€. Un délicieux pain au chocolat et le verre de l'amitié. Venez nombreux faire bouger la piste de danse dans une ambiance festive et chaleureuse le dimanche 6 septembre à Saint-Pierre-sur-Orthe. Le dimanche 6 septembre, l'association Accordéon Musette vous invite à son thé dansant qui se déroulera de 14h à 19h à la salle Maison du Temps Libre de Bazoches-sur-Ouenne. L'orchestre Marcel Pelletier

Didier animera ce rendez-vous dansant à Bazoches-sur-Ouenne le dimanche 6 septembre. Plus d'informations au 06 72 14 73 79. Le lundi 7 septembre, les randonneurs frénois vous proposent une sortie pédestre sur Saint-Aubin-de-Locney par Carouge sur un circuit de 6 ou 9 km. Le départ se fera parking de la Grenouillette, route de Beaumont à Saint-Aubin-de-Locney ou à 14h place Carnot de Fresnay-sur-Sarthe pour un départ voiture groupée. Envie de passer un après-midi dynamique et convivial sous le signe de la danse et de la bonne humeur, rendez-vous à Bonne Étable le lundi 7 septembre sur une invitation du club Génération Mouvement du Pays de Bonne Étable qui vous donne rendez-vous pour son grand prochain bal à la salle Mélusine de Bonne Étable de 14h à 19h. L'ambiance sera assurée par l'orchestre de Nicolas Devoir. Ce rendez-vous est ouvert à tous, que vous soyez danseur, chevronné ou simplement amateur de bonne musique, venez partager un moment chaleureux rythmé à Bonne Étable le lundi 7 septembre. La fête communale de Moulins-le-Carbonel est de retour les samedis 12 et dimanche 13 septembre. Le comité des fêtes moulinois vous donne rendez-vous pour un week-end festif, animé et convivial. Samedi 12 septembre, à partir de 13h, inscription pour le concours de pétanque au stade de Moulins-le-Carbonel. Rendez-vous au foyer pour le départ des Jeux champêtres à 13h45. À 14h, lancement du concours de pétanque. À 14h30, rendez-vous pour la marche gourmande de 8,5 km avec halte gourmande. Participation gratuite, départ du foyer sur inscription. À 18h, animation sonore par Chris Hansund et bal champêtre. À 19h, soirée DJ par Chris Hansund. Et à 22h30, grand feu d'artifice sonorisé offert par la municipalité de Moulins-le-Carbonel, suivi du bal champêtre et de la soirée DJ jusqu'au bout de la nuit. Le dimanche 13 septembre, les festivités reprennent à Moulins-le-Carbonel avec dès 6h, journée vide grenier sur le terrain du foyer. Réservation recommandée, emplacement gratuit. Dès 7h, marché d'artisans et produits locaux. 10h, exposition de véhicules anciens et militaires. Et grand retour de la course de voitures à pédales. Arrivée des équipes et essais libres à 11h. Départ de la course à 14h30 et à 17h30. Arrivée des concurrents pour une remise des prix et clôture du week-end à 18h. Pendant tout le week-end, grande fête foraine, manège pour enfants, auto-tamponneuse, chenilles, jeux d'arcade, pêche au canard et confiserie. Restauration sur place, plateau repas, sandwich, frites, un caddie garni à gagner. Pour toute information et inscription pour ces deux jours de fête à Moulins-le-Carbonel, le samedi 12 et dimanche 13 septembre, renseignez-vous au 06 06 45 25 54 au 06 33 67 52 64. Venez nombreux faire la fête en famille ou entre amis. Bah, la Courcité, l'amicale des anciens de Courcité, a le plaisir de vous inviter à son thé dansant le dimanche 13 septembre de 14h à 19h à la salle socio-culturelle de Courcité. Venez passer un après-midi convivial et festif au rythme de l'orchestre Royal Musette. Tarif de l'entrée 8 euros, un pain au chocolat vous sera offert, le verre de l'amitié pour clôturer le bal ensemble. Les tables sont sans réservation. Venez nombreux partager ce moment chaleureux à Courcité le dimanche 13 septembre. Dansant à Bazoches-sur-Ouenne, l'amicale des retraités de Mortagne a le plaisir de vous inviter à son grand thé dansant pour un après-midi placé sous le signe de la convivialité et de la bonne humeur. Venez guincher et danser sur tous vos airs préférés avec ce thé dansant animé par Nicolas Devoir. Rendez-vous le dimanche 13 septembre de 14h à 19h à la maison du temps libre de Bazoches-sur-Ouenne. Les réservations sont conseillées auprès de Cathy au 07 80 08 11 37. Thé dansant de l'amicale des retraités de Mortagne le dimanche 13 septembre à Bazoches-sur-Ouenne.

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L'association Bourg-le-Roi Animation et Patrimoine organise son 21e rassemblement de voitures anciennes et de collections moto-tracteurs. Le dimanche 13 septembre à Bourg-le-Roi, de 9h à 18h, bourse d'échange de pièces de voitures anciennes et de collections. Les passionnés de voitures anciennes pourront trouver la pièce qui manque ou qui pourrait servir. De la documentation, des revues techniques et des voitures miniatures, le rêve en petit. De 10h à 18h, rassemblement de voitures anciennes et de collections, voitures, motos, camions, tracteurs, véhicules récents d'exception, etc. Vers 16h, concours d'élégance, présentation des véhicules avec conducteurs et passagers en costume de l'époque du véhicule, description des véhicules, travail de restauration effectué. Vers 17h, remise des coupes, différents classements seront effectués avant 1955, après 1955, youngtimer, voiture récente d'exception, moto et le concours d'élégance. Une tombola est organisée, de nombreux lots à gagner, en particulier le premier lot, une voiture Renault Mégane cabriolet. Les billets au prix de 2 euros sont vendus en carnet de 5, un lot par carnet, en vente avant le jour de la manifestation et pendant le rassemblement. Le tirage aura lieu le dimanche 13 septembre en fin d'après-midi vers 17h30. Les lots seront à retirer le jour même ou au plus tard le 22 septembre. En raison de la proximité du parc animalier, les chiens sont interdits sur le site de la manifestation. L'entrée est gratuite pour ce 21e rassemblement de voitures anciennes et de collection moto tracteur le dimanche 13 septembre à Bourg-le-Roi. Plus d'informations auprès de monsieur Gérard Lafosse au 06 83 59 65 75 ou monsieur Rago au 06 71 38 33 77. Le lundi 14 septembre, les randonneurs frénois vous proposent une sortie pédestre sur Gênes-le-Gandelin par La Roche sur un circuit de 6 ou 9 km. Le départ se fera parking de la maréchalerie à Gênes-le-Gandelin ou à 14h place Carnot de Fresnay-sur-Sarthe pour un départ voiture groupée. Dansant à Sainte-Scolas-sur-Sarthe, envie de passer un après-midi convivial et en musique, le club de l'amitié vous invite à entrer dans la danse le mardi 15 septembre à la salle polyvalente de Sainte-Scolas-sur-Sarthe. L'animation sera assurée par Bruno Leblanc. L'ouverture des portes se fera à 13h15 pour un début du thé dansant à 14h. L'entrée fixée à 9 euros. Un goûter sera offert à tous les participants. Chaussez vos plus belles chaussures de bal et venez partager un bon moment d'échange et de convivialité. On vous attend nombreux à ce thé dansant à Sainte-Scolas-sur-Sarthe le mardi 15 septembre. Bal de l'été à Assédouane. Génération en mouvement vous invite à célébrer la fin de la belle saison en musique. Rendez-vous le mercredi 16 septembre à la salle Henri Bizot dès 14h pour un après-midi dansant plein de convivialité et de bonne humeur. L'animation musicale sera orchestrée par Bruno Leblanc pour vous faire danser de 14h à 19h. L'entrée est fixée à 8 euros. Une pâtisserie sera offerte à tous. Possibilité de prolonger la fête autour

septembre au 06 82 08 45 06. T'es dansant à Assébouane le mercredi 16 septembre. FIE, concours de belote et de 17 à la mêlée le mercredi 16 septembre. Le club Génération Mouvement des Portes du Maine Normand organise un concours de belote et de 17 à la mêlée le mercredi 16 septembre à la salle des fêtes de FIE. Inscription à partir de 13h15, début du jeu à 14h précise, participation de 8€ par joueur. Un lot sera attribué à chaque participant. Une assiette anglaise vous est proposée au tarif de 8€ uniquement sur réservation. Contactez Chantal Métivier au 06 22 61 72 83. Concours de belote et de 17 à la mêlée le mercredi 16 septembre organisé par le club Génération Mouvement des Portes du Maine-Normand.

vous propose son après-midi dansant de la petite guinguette de 14h à 19h à la salle des fêtes de Conly. L'ambiance sera assurée par Nicolas Devoir. Venez nombreux, n'hésitez pas à venir avec vos amis, cet après-midi est pour vous. L'entrée est fixée à 8€, un goûter vous sera offert, boisson et pain au chocolat. Pour plus d'informations, contactez Martine au 02 43 24 86 19 au 06 37 99 47 40. Le samedi 19 septembre, à la salle polyvalente de Sougé-le-Ganon, l'auto organisé par le club de moto, l'association Roule Molo de Saint-Georges-le-Gautier. Ouverture des portes à 18h, début du loto à 20h. Ce loto sera animé par Annick Dutertre. Plus de 3 000€ de bons d'achat et autres lots. Deux parties spéciales Loto Plus, avec à gagner un robot pâtissier et un drone. Carton final pour le super lot de 700€. Deux parties Cocorico avec à gagner une tireuse à bière, une trottinette électrique. Une petite restauration vous sera proposée sur place à l'occasion de ce loto organisé par l'association des Roules Molo à Saint-Georges-le-Gautier le samedi 19 septembre. Dansant à Saint-Pierre-des-Nids, le club de l'amitié vous donne rendez-vous pour un après-midi festif, convivial et rythmé. Venez danser, tourner, partager un bon moment en musique le dimanche 20 septembre de 14h à 19h à la salle Casati de Saint-Pierre-des-Nids. L'entrée est fixée à 8€. L'ambiance sera assurée par Nicolas Devoir. Réservation et renseignements pour ce thé dansant du dimanche 20 septembre à Saint-Pierre-des-Nids au 06 51 87 51 44 ou au 06 22 86 75 93. On vous attend nombreux. Après-midi, dansant à Saint-Longis-les-Mortagnes, venez guincher avec le club de la joie de vivre. Envie de passer un moment convivial et de fouler la piste de danse? Le club La Joie de Vivre vous donne rendez-vous pour son grand thé dansant de la rentrée le dimanche 20 septembre de 14h à 19h. Rendez-vous à la salle polyvalente Route de Mamers à Saint-Longis-les-Mortagnes pour un thé dansant animé par l'orchestre Bernard Mehu. Ambiance chaleureuse, bonne humeur garantie tout au long de l'après-midi pour ce thé dansant du dimanche 20 septembre à Saint-Longis-les-Mortagnes. Les réservations sont conseillées dès maintenant au 06 69 07 93 87 au 06 40 08 61 73.

6e édition de la balade artistique d'Art Valoir. 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Pour cet anniversaire spécial, 47 artistes investiront 14 lieux d'exposition répartis sur 5 bourgs. 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Ce qui vous attend, aquarelliste, céramiste, dessinateur, écrivain, créateur textile, photographe, sculpteur, peintre, performeur et bien plus encore. Samedi 3 de 14h à 18h, dimanche 4 octobre de 10h à 18h, l'entrée est libre pour participer à cette 10e édition de la balade artistique d'Art Valoir sur le territoire du Mont des Avaloirs. Scannez le QR code présent sur l'affiche pour organiser votre parcours ou visitez le site de la communauté de communes du Mont des Avaloirs.

Grand Vide Grenier et Olympiade à Saint-Aubin-de-Locney. Le comité d'animation de Saint-Aubin-de-Locney vous invite à une journée festive, animée et conviviale le dimanche 20 septembre de 9h à 18h. Venez passer un moment inoubliable en famille ou entre amis avec un programme riche pour petits et grands. Faites de bonnes affaires ou videz vos placards. Emplacement gratuit pour 3 mètres linéaires. Réservation obligatoire au 06 70 16 02 01. Les Olympiades, relevez le défi, venez vous amuser en équipe, épreuve par équipe de 2 personnes minimum. Inscription 06 80 56 69 17. Marché d'artisans et créateurs locaux, découvrez de superbes stands et produits artisanaux, bijoux et coutures créatives, créations en bois unique, bougies, savons, hydrolats et eau florale, miel local et gourmandise, glaces rafraîchissantes et toute la journée, animation pour tous, restauration sur place, venez nombreux, vous amuser, chiner et encourager les équipes des Olympiades à Saint-Aubin-de-Locney le dimanche 20 septembre. Jeudi 1er octobre, repas dansant à la maison du temps libre de Bazoches-sur-Ouenne. Les communes associées des aînés ruraux de Bazoches-sur-Ouenne vous invitent à un repas dansant le jeudi 1er octobre à 12h à la maison du temps libre de Bazoches-sur-Ouenne, animé par Serge Drouin. Au menu, apéritif, toast, poulet blanc, salade, fromage, dessert et boisson pour un coût par personne de 25€ pour les personnes adhérentes et non adhérentes 30€. Les réservations se font avant le 20 septembre, accompagné de votre règlement au 06 88 71 02 85, au 06 33 84 14 39 et au 02 33 83 35 66. Repas dansant organisé par les communes associées des aînés ruraux de Bazoches-sur-Ouenne le jeudi 1er octobre à Bazoches-sur-Ouenne. Marolles-les-Braux, le club Génération Mouvement de Marolles-les-Braux organise son thé dansant, amateur de danse et de convivialité à vos agendas. Le club Génération Mouvement de Marolles-les-Braux vous donne rendez-vous le lundi 21 septembre à 14h pour son bal animé par l'orchestre Royal Musette. Les portes ouvriront dès 13h15, tarif de l'entrée 9€, une pâtisserie vous sera offerte, une tombola sera organisée au cours de l'après-midi. Pour tout renseignement sur ce thé dansant du club Génération Mouvement de Marolles-les-Braux le lundi 21 septembre, s'adresser au 06 33 68 43 44. Venez nombreux. Le lundi 21 septembre, les randonneurs frénois vous proposent une sortie pédestre sur Touaret sous Contensor par l'Aimé sur un circuit de 6 ou 9 km. Le départ se fera place du Bourg à Touaret ou à 14h place Carnot de Fresnay-sur-Sarthe pour un départ voiture groupée. L'auto organisé par le club Génération Mouvement Club de Gênes-le-Gandelin le dimanche 27 septembre, ouverture des portes à 12h, début des parties à 14h. Ce loto sera animé par Annick Duterte. Il se déroulera à la salle de la cantine école primaire Le Marronnier à Gênes-le-Gandelin. Capacité d'accueil 150 personnes maximum. Loto sans réservation. Venez tenter votre chance à ce loto organisé par le club Génération Mouvement de Gênes-le-Gandelin le dimanche 27 septembre. Bon d'achat de 25 à 250 euros. Partie spéciale Loto Plus, Loto Corse, Loto Champeau. Le dimanche 27 septembre à Bazoches-sur-Ouenne de 14h à 19h, thé dansant organisé par l'association Communes Associées des aînés ruraux de Bazoches-sur-Ouenne à la salle Maison du Temps Libre, animé par l'orchestre Didier Gilbert, composé de 2 musiciens. Ambiance assurée, goûter offert, le verre de l'amitié. Les réservations pour ce thé dansant du dimanche 27 septembre à Bazoches-sur-Ouenne se font 06 33 84 14 39 ou au 02 33 83 35 66. Thé
d'enfants à Saint-Aubin-des-Coudray, venez guincher Génération au Mouvement. L'association Génération au Mouvement de Saint-Aubin-des-Coudray organise son tout premier thé dansant à Saint-Aubin-des-Coudray. Que vous soyez amateur de passo doble, de valse ou simplement là pour partager un bon moment, l'ambiance promet d'être festive et chaleureuse. Rendez-vous le lundi 28 septembre pour un après-midi dansant animé par l'accordéoniste Nicolas Devoir. L'entrée est fixée à 10 euros. Une viennoiserie, une petite bouteille d'eau vous sera offerte. Une tombola sera organisée à la pause. Il est vivement conseillé de réserver sa place sans tarder au 06 23 20 27 15 ou par mail à gmstaubin72@orange.fr. On vous attend nombreux sur la piste pour ce premier thé dansant organisé par le club Génération Mouvement de Saint-Aubin-des-Coudray le lundi 28 septembre. Génération Mouvement, le club des aînés ruraux de Fier, vous invite à leur bal qui se déroulera le mercredi 30 septembre de 14h à 19h à la salle polyvalente de Fier. L'entrée est fixée à 8 euros avec un pain au chocolat offert et le verre de l'amitié. Ce thé dansant à Fier le mercredi 30 septembre sera animé par l'orchestre de Bruno Leblanc. L'occasion de dire au revoir à son batteur Stéphane. Venez nombreux, renseignements et réservations au 06 74 31 42 70 ou au 06 22 61 72 83.

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Club Génération Mouvement de Beaumont-sur-Sarthe le vendredi 2 octobre à la salle Loisiriculture de Beaumont-sur-Sarthe. Ouverture des portes à 18h. L'animation sera assurée par Ludovic. De nombreuses cartes cadeaux d'une valeur de 80 à 600 euros pour le super lot. Cartes cadeaux d'une valeur de 30, 40, 50, 60 et 70 euros. 3 bons d'achat d'une valeur de 70, 80 et 100 euros. 18 paniers garnis, 2 lots apéro. 3 parties spéciales Auto Plus pour des cartes cadeaux d'une valeur de 160, 180 et 200 euros. Ce loto du vendredi 2 octobre à Beaumont-sur-Sarthe se déroulera avec consonante à chaque partie. Un carton offert à chaque joueur. Une nouvelle association à Damigny, du verger à la cave, réinvente les savoir-faire traditionnels et la culture des fruits oubliés. Rendez-vous le samedi 3 octobre à la salle des sports Mazeline à Damigny pour une journée célébrant le patrimoine cidricole et les saveurs d'antan. Damigny s'enrichit d'une nouvelle dynamique associative. Pour marquer son lancement, l'association du verger à la cave invite le grand public, les curieux et les passionnés à une grande journée festive, culturelle et gourmande dédiée aux traditions cidricoles et à la valorisation d'arbres fruitiers méconnus. Démonstrations en direct, conférences passionnantes, concours gourmands et redécouvertes de boissons ancestrales comme le poiré et le cormé. Le matin à 9h30, accueil du public. À 10h, inauguration officielle. 10h30, 14h, grand concours de tarte aux pommes et jus de fruits frais, pommes et poirées sur inscription obligatoire. L'après-midi, démonstration et métier d'antan. Dès 14h30, atelier interactif mené par des professionnels et d'anciens cidriers. Découverte des techniques de fabrication du cidre, du poiré et du cormé. Tout au long de la journée, le parcours de la cueillette au cidre, utilisation du pressoir ambulant, de la râpe et mise en œuvre de vieilles mécaniques, les secrets de la distillation, démonstration sur le bouilleur de cru, le bouilleur ambulant et explication des réglementations, conférences captivantes, histoire des pommiers, poiriers et cormiers dans le monde, sorbus, domestica et la valorisation du cormier des cormes, rencontres et découvertes, stand des croqueurs de pommes, sensibilisation à l'apiculture et à la lutte contre le frelon, sensibilisation à l'apiculture et à la lutte contre le frelon asiatique, initiation à la tonnellerie et à la vannerie, marché de producteurs locaux et grande exposition de matériel d'époque, documents et photographies cidricoles. Rendez-vous le samedi 3 octobre à la salle Mazeline à Damigny pour célébrer le patrimoine cidricole et les saveurs d'antan. Petite restauration sur place. Plus d'informations 06 81 12 84 76. 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Le dimanche 11 octobre, le club Génération Mouvement de Beaumont-sur-Sarthe organise son thé dansant à partir de 14h à la salle des fêtes de Beaumont-sur-Sarthe. L'orchestre de Nicolas Devoir animera ce rendez-vous dansant à Beaumont-sur-Sarthe le dimanche 11 octobre. Les réservations sont possibles au 06 01 81 21 42. Concours de belote à Mont-Saint-Jean. Le club Génération Mouvement de Mont-Saint-Jean vous donne rendez-vous le mardi 13 octobre à la salle polyvalente de Mont-Saint-Jean, rue Mathurin-Pathier pour leur concours.

On a un lot surprise non cumulable avec les trois premiers lots, un lot de viande à chaque équipe de ce concours de belote du club Génération Mouvement de Mont-Saint-Jean le mardi 13 octobre. Jeudi 15 octobre à Nogent-le-Bernard, thé dansant organisé par le club Génération Mouvement de Nogent-le-Bernard à 14h à la salle du Petit Nogent, rue de Villeneuve. La salle est climatisée. Les réservations sont possibles 3 jours à l'avance, maximum 12 personnes par table. Contactez monsieur Badet au 06 23 86 37 15 au 02 43 29 39 55. L'entrée est fixée à 9€. Un goûter, gaufre ou salade de fruits ou glace à la mangue vous sera offert. Rendez-vous à tous à Nogent-le-Bernard pour ce thé dansant du jeudi 15 octobre animé par Nicolas Devoir. Le repas dansant de l'Union nationale des combattants de Saint-Côme-en-Véret le samedi 17 octobre de 12h à 19h à la salle Atlantis de Saint-Côme-en-Véret. Au programme de cette journée, un menu savoureux concocté par le célèbre traiteur Winter de Bonne Étable, une ambiance conviviale sur la piste avec l'orchestre de Jean-Michel Olivier, participation pour les non-adhérents 35€, participation pour les adhérents UMC 32€, les places étant limitées. Ne tardez pas à réserver la vôtre pour profiter de ce repas dansant organisé par l'Union nationale des combattants de Saint-Côme-en-Véret le samedi 17 octobre. Réservation au 06 81 57 22 61.

au cœur du village historique de Bourg-le-Roi. Ouverture de la saison 2026 du musée du Point de Beauvais. Le savoir-faire et l'élégance s'invitent de nouveau à Bourg-le-Roi. 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Le point de chaînette au crochet se prête au chatoiement des couleurs. Visite libre tous les samedis et dimanches de 14h30 à 18h jusqu'en septembre. 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Atelier créatif, envie de passer de la théorie à la pratique, des stages d'initiation et de perfectionnement sont organisés les jeudis et les vendredis entre le 4 juin et le 2 octobre. 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Nous espérons vous compter parmi nos visiteurs sur cette saison 2026 pour célébrer ensemble ce patrimoine vivant. 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Plus d'informations au 02 33 26 80 69.

Bonjour à tous. Direction l'Allemagne tout d'abord, où ce dimanche pourrait bien marquer l'histoire du pays. L'extrême droite est aux portes du pouvoir et en passe de remporter une région pour la première fois depuis la Seconde Guerre mondiale. Le parti AfD est le grand favori des élections régionales qui se tiennent aujourd'hui dans le land de Saxe-Anhalt, à l'est du pays. À l'étranger, toujours les émissaires de Donald Trump en Ukraine, Steve Wiktoff et Jared Kushner, sont arrivés à Kiev ce dimanche. Après un entretien hier à Moscou avec Vladimir Poutine, les deux Américains doivent aujourd'hui rencontrer le président Volodymyr Zelensky. Il s'agit de leur première visite en Ukraine depuis le début de leur mission visant à trouver une issue diplomatique à la guerre. Dans l'actualité également, un enfant mort et 7 personnes blessées, dont 2 grièvement après l'explosion d'un pavillon à Aubervilliers. Le drame est survenu hier soir aux alentours de 21h30 dans cette ville de Seine-Saint-Denis près de Paris. Une enquête pour homicide involontaire a été ouverte par le parquet de Bobigny. Pour l'heure, l'hypothèse d'une fuite de gaz est privilégiée. Le maire d'Aubervilliers a annoncé ce matin la mise en place d'une cellule psychologique alors qu'une dizaine de personnes ont dû être évacuées. 6 départements du sud de la France, de l'Aude au Vaucluse en passant par la Drôme, maintenus en vigilance orange canicule jusqu'à au moins mardi matin. Les fortes chaleurs persistent alors qu'hier déjà plusieurs records de température pour un mois de septembre ont été enregistrés. 39 degrés relevés à Perpignan, 38 à Nîmes ou encore 36 à Avignon. À la page des sports en tennis, il est 87e mondial et est le seul Français encore en lice à New York. Arthur Géa s'est qualifié ce matin pour les 8e de finale de l'US Open. Et puis c'est l'incontournable de la rentrée, dernier jour ce dimanche pour profiter de la braderie de Lille, la plus grande d'Europe avec en moyenne plus de 50 km de stands, 500 tonnes de moules et environ 2,5 millions de visiteurs. Voilà pour l'essentiel de l'actualité et très bel après-midi à tous, à notre écoute.

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3: Aujourd'hui, nous parlons prévention et santé des seniors sur notre territoire. Perte de mémoire, risque de chute. Pour garder la forme et l'autonomie après 60 ans, l'association d'aide à domicile AMAEL UNA PAYS Alençon-Perche déploie une série d'ateliers gratuits et ouverts à tous à Beaumont-sur-Sarthe, Sougé-le-Gannon et Oissoul-Petit. Pour nous présenter ce programme, nous accueillons sur l'antenne de Radio Alpementcel Violaine Durand, chargée de prévention chez AMAEL UNA PAP. Bonjour Violaine.
4: Bonjour à tous.
3: Alors pour commencer, est-ce que vous pouvez nous présenter cette association et nous expliquer en quoi consiste précisément votre rôle de chargé de prévention?
4: Alors l'association AMAEL UNA PAYS Alençon-Perche est une association d'aide à domicile. Dans la Sarthe, nous avons deux agences, une agence à Beaumont-sur-Sarthe et une agence à Mamers. Et également, pardon, j'allais oublier, une agence à La Ferté-Bernard. Actuellement, nous proposons des activités prévention et mon poste de chargé de prévention consiste à créer du partenariat et proposer des ateliers divers qui plaisent au public senior notamment. Et voilà, l'objectif c'est vraiment de déployer sur le département de la Sarthe, en tout cas dans le Nord, des ateliers de prévention comme les ateliers de mémoire ou les ateliers prévention des chutes.
3: Et au-delà de ces ateliers de prévention, donc quel type de service est-ce que propose l'association AMAEL UNA PAP?
4: Alors, comme association d'aide à domicile, nous proposons comme service de faire les courses, les soins d'hygiène aussi des personnes. Il y a une aide à la mobilité, une aide aux activités sociales et puis l'entretien du cadre de vie également. Au niveau de notre association, nous proposons également un service de téléassistance et nous avons un service de portage de repas. Donc, ce qui peut intéresser vos auditeurs.
3: Donc concrètement, lorsqu'une personne âgée ou sa famille souhaite faire appel à vos services ou tout simplement se faire conseiller, à qui doit-elle s'adresser?
4: Ils peuvent contacter l'accueil de notre association au 02 33 80 42 60. Je répète, 02 33 80 42 60. Le siège de l'association se trouve à Alençon au 79 bis cours Clémenceau.

0: Donc venons-en au sujet qui nous intéresse aujourd'hui, donc ces ateliers mémoire et prévention des chutes. Alors à qui sont destinés ces ateliers que vous déployez sur le territoire?
1: Donc ces ateliers sont destinés aux personnes de 60 ans et plus. Ce sont des ateliers qui sont financés par la commission des financeurs de la prévention de la perte d'autonomie de la Sarthe. Et donc ce sont des ateliers qui sont entièrement gratuits pour les participants.
0: Donc pour organiser ces ateliers sur le territoire, vous appuyez sur des acteurs donc présents sur chaque territoire. Est-ce qu'on peut présenter ces structures partenaires?
1: Oui, donc il y a l'association Le Repère, dont le siège social est à Sougé-le-Gadelon. Donc c'est une association qui propose des activités pour les personnes qui sont atteintes d'un cancer ou qui ont eu un cancer, et c'est également ouvert aux personnes qui aident, qui accompagnent les personnes atteintes d'un cancer. Et puis j'ai envie de dire que tous les bénévoles sont les bienvenus aussi pour participer à la dynamique de cette toute jeune association, mais qui propose énormément d'activités et qui est était juste indispensable sur le secteur.
0: Une association qui communique avec Radio Alpes-Mancelles.
1: Ah oui,
0: merci à eux.
1: Ça ne m'étonne pas. Ils sont dynamiques et l'objectif, voilà, c'est de faire profiter le maximum de personnes des activités, des services qu'ils peuvent proposer. Et puis, il y a également d'autres partenaires, comme les centres sociaux. Donc, le centre social de la Haute-Sarthe, à Oisseau-le-Petit, et également le centre social Georges Ruault, à Beaumont-sur-Sarthe. Voilà nos partenaires, en tout cas sur les ateliers mémoire et l'atelier prévention des chutes que nous allons mettre en place cette année.
0: Donc on va parler pour commencer de ces ateliers mémoire. Alors concrètement, comment vont se dérouler ces ateliers?
1: Alors les personnes qui sont intéressées par ces ateliers, notamment que ça soit en partenariat avec le centre social de la Haute-Sarthe ou le centre social Georges Ruault, ils peuvent contacter directement le centre social ou alors me contacter au 07 56 37 36 38 pour l'atelier de Sougé, mais de toute façon avec ce numéro moi je renseigne toutes les personnes sur le déroulement des ateliers, sur les dates, les horaires et la possibilité d'inscription, parce qu'il y a un nombre maximum de participants. On part sur 10 participants pour chaque atelier.
0: Alors est-ce qu'on peut en savoir un petit peu plus avant qu'ils vous appellent sur comment se déroule un atelier mémoire, et puis est-ce qu'on doit s'engager sur plusieurs ateliers? Comment ça se passe?
1: Oui, en fait, l'objectif, c'est vraiment que les personnes puissent bénéficier, voilà, de cette dynamique. Donc, c'est bien de pouvoir participer sur du long terme à ce type d'atelier, parce que là, le cerveau a besoin, voilà, d'être stimulé. Et si on prend cette habitude-là de le faire travailler régulièrement, c'est plutôt intéressant. Et c'est là où on va voir des bénéfices. C'est la raison pour laquelle on a doublé, alors on n'a pas pu encore le faire sur tous, mais notamment à Beaumont-sur-Sarthe et Sougé-le-Gadelon, cette année il y aura 2 ateliers par mois. Linda, Alexandra, Laetitia, ce sont les animatrices de ces ateliers mémoire, proposent diverses activités, donc ça peut être des exercices sous forme de dictées, des rébus, des petits problèmes de mathématiques, je dis petits, parce que effectivement l'objectif c'est vraiment d'avoir des activités diverses et variées, plaisent comme ça à tout le monde, et puis parfois effectivement on s'arrache un petit peu les cheveux parce que le problème est un petit peu compliqué, mais après voilà, les animatrices font en sorte d'avoir des activités un peu plus légères, voilà, et d'alterner les exercices.
0: Vous avez parlé de 10 personnes maximum par atelier. On peut parler de la dynamique de groupe, comment ça se passe? Est-ce qu'il y a quelques moments donc d'échange, de convivialité également qui vont clôturer chaque atelier?
1: Ah oui, voilà, donc un moment convivial clôture chaque atelier, mais j'ai envie de dire que la convivialité, elle a lieu du début jusqu'à la fin, et là j'ai recontacté les personnes qui s'étaient inscrites l'année dernière pour savoir si elles souhaitaient reconduire leur participation, et vraiment, enfin, j'ai eu au téléphone des personnes qui nous disaient, bah oui, le groupe groupe était vraiment chouette, parce que ce qui est bien, c'est que les personnes s'entraident les unes les autres, et c'est ça qui est intéressant. C'est pas simplement l'animatrice qui est présente pour aider, non, les personnes s'entraident entre elles. Bah, des fois, il y a aussi des petits challenges, hein, quand il y a des couples qui sont présents, c'est à celui qui réussira le mieux les exercices. Donc, et l'atelier se termine par un moment convivial, donc une boisson et puis un

0: pour entretenir sa mémoire, mais il faut également garder bon pied, bon œil. Et là, vous proposez également des ateliers de prévention des chutes.
1: Oui, cette année pour la première fois, donc en partenariat avec le centre social Georges Rouault, nous organisons des ateliers. Il y en aura 8 au total sur la prévention des chutes ou comment garder l'équilibre, parce qu'on sait qu'avec effectivement avec l'âge, petit à petit les personnes âgées peuvent avoir une perte, une fonte musculaire et puis avoir des troubles de l'équilibre. Donc l'objectif c'est vraiment d'apporter des conseils et puis aussi des habitudes de vie pour éviter les chutes, mais aussi apprendre à se relever parce que malheureusement si ça arrive c'est aussi bien de savoir se relever et d'apporter des conseils sur l'aménagement du logement. Donc nous avons plusieurs intervenants qui seront présents. Il y aura l'association du pain sur la planche avec qui sera représentée par madame Ophélie Lamotte qui est diététicienne, donc qui pourra apporter des informations, des conseils sur l'équilibre alimentaire. Il y aura également un deuxième intervenant, monsieur Gérard Bois, qui est professeur de Qigong ou Qigong selon, et qui proposera 4 séances d'initiation au Qigong et qui donnera aussi des conseils, hein, une activité physique pour permettre aux personnes de travailler sur leur équilibre. Et pour finir, notre ergothérapeute Romane, qui est salariée de l'association Amael UNAPAP, interviendra pour donner des conseils d'aménagement du logement, mais aussi pour apporter des conseils sur le matériel dont les personnes peuvent bénéficier pour leur faciliter la vie. Et la dernière séance, qui aura lieu au mois de novembre, regroupera 2 professionnels, donc Romane ergothérapeute et également Madame Ophélie Lamotte, diététicienne. L'objectif, c'est de finir sur un moment convivial, hein, comme d'habitude, sur la préparation d'un goûter et puis une dégustation tous ensemble pour voir un petit peu quels ont été les bénéfices de ces 8 séances.
0: Donc bien évidemment, il faut participer à chacune des séances.
1: Oui. Le programme a été conçu pour que les personnes participent à l'ensemble des séances. Alors après, oui, on peut avoir un contretemps, ça c'est pas un souci, hein, ça arrive à tout le monde. Mais l'objectif c'est vraiment que les personnes participent aux 8 séances.
0: On est sur des groupes également limités à 10 personnes, comment ça se passe?
1: On est parti sur 10-12 personnes maximum.

0: sont intéressés pour s'inscrire, que ce soit aussi bien sur les ateliers, donc pour la mémoire ou alors pour garder bon pied, bon œil, comment ça se passe? À qui doit-on s'adresser?
1: Alors, au niveau des centres sociaux ou au niveau de l'association Le Repère, vous aurez toutes les informations, bien entendu. Après, moi, je vais vous donner mes coordonnées téléphoniques pour prendre les inscriptions et pour orienter les personnes et renseigner. Donc, vous pouvez me contacter, Violaine, au 07 56 37 36 38. Je répète, 07 56 37 36 38. Et ce que je voulais ajouter, c'est que par rapport à l'atelier prévention des chutes, celui-ci commencera le mardi 22 septembre et il finira le mardi 24 novembre. Les séances auront lieu de 14h à 15h.
0: Voilà, on prépare sa rentrée, donc comme les enfants, on prépare la rentrée. Bon, elle est un petit peu plus tardive, vous pouvez prolonger vos vacances. En tout cas, on compte sur vous pour participer. Donc l'offre en plus, elle est gratuite, donc profitez-en. Qu'est-ce qu'on pourrait ajouter de plus, justement, pour que nos auditeurs vous rejoignent sur ces différents ateliers qui se déroulent à proximité de chez eux?
1: Concernant les ateliers prévention, donc nous proposons aussi d'autres ateliers que l'on appelle les ateliers voisinage. L'objectif, c'est de rassembler au domicile d'un bénéficiaire ou dans un lieu comme un centre social un groupe de personnes isolées, et pour les faire se rencontrer et passer un moment agréable ensemble, un moment convivial. Donc ça peut être sous forme de jeu, sous forme de chansons, sous forme de préparation d'un repas ou de réalisation de jardinière. Voilà, les activités sont variées. Donc nous proposons tout un panel d'activités pour les personnes en fonction de leurs besoins et puis de leurs envies, parce que l'objectif final, c'est quand même que les personnes prennent du plaisir à venir nous voir et à participer aux ateliers.
0: Eh bien, merci Violaine pour toutes ces informations, et peut-être rappeler donc le territoire d'intervention de l'association AMAEL UNAPAP.
1: Alors, le Nord-Sarthe, il y a donc trois agences, La Ferté-Bernard, Mamers et Beaumont-sur-Sarthe, et nous intervenons aussi dans l'Orne et dans quelques communes de l'Eure-et-Loire. Et pour l'Orne, effectivement, le territoire est beaucoup plus vaste.
0: Voilà, souvenez-vous-en bien, gardez bon pied, bon œil, et restez fidèles à Radio Alpes-Mancelles. Merci Violaine.
1: Merci beaucoup Jacqueline, bonne journée à tous.

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0: 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Venez partager votre expérience sur l'antenne de Radio Alpes-Mancelles. Depuis la mi-juillet, Aurélia Touchard est la nouvelle gérante des magasins d'optique de Saint-James-sur-Sarthe et de Beaumont-sur-Sarthe. Une nouvelle étape dans un parcours professionnel déjà riche, puisqu'elle évolue dans le monde de l'optique depuis de nombreuses années. Aujourd'hui, nous allons revenir avec elle sur son parcours, sur les raisons qui l'ont poussée à se lancer dans cette nouvelle aventure, mais aussi découvrir plus en détail le métier d'opticienne.

0: Alors, Madame Touchard, bonjour.
1: Bonjour à vous. Déjà pour commencer, merci à vous pour cette interview. Alors oui, je suis dans l'optique depuis l'âge de mes 15 ans. J'ai commencé mon apprentissage sur le magasin de Saint-James-sur-Sarthe, où aujourd'hui j'ai racheté le magasin, et de Beaumont. Et j'ai fait tout mon parcours en alternance. J'ai évolué sur plusieurs postes, que ce soit opticienne, directrice et fini par responsable de secteur. Et aujourd'hui, pour moi, c'est une continuité pour retrouver mon côté humain, proximité et proche de la clientèle.
0: En effet, vous avez réalisé votre alternance et votre apprentissage à Saint-James-sur-Sarthe. Est-ce particulier pour vous d'y revenir aujourd'hui comme gérante?
1: Oui, très particulier et surtout très attachée à avoir repris ce magasin parce que moi, je suis originaire de Saint-Jean-d'Assé et aussi de Beaumont, où je suis très proche, où j'ai fait toute mon enfance sur Saint-James et sur Beaumont.
0: Comment s'est passée cette alternance et cet apprentissage? Quel était le rythme?
1: Alors, le rythme de mon apprentissage sur Saint-James-sur-Sarthe était une semaine à l'école, une semaine entreprise, ce qui m'a permis de rentrer dans la vie active et de pouvoir faire mon métier en ayant le côté clientèle et magasin.
0: Après 16 ans dans une grande enseigne, pourquoi avoir choisi de vous lancer à votre compte ?
1: Pour être indépendante, vivre de mes propres ailes et surtout rendre le côté humain, proximité et service aux personnes qui sont proches en proximité en fait des magasins de Saint-James et de Beaumont.
0: Et alors pourquoi avoir choisi de reprendre précisément les magasins de Saint-James-sur-Sarthe et de Beaumont-sur-Sarthe? Qu'est-ce qui vous a donné envie de vous lancer dans cette nouvelle aventure ici?
1: Ce qui m'a donné aujourd'hui envie de me lancer, c'est déjà de reprendre les magasins auxquels j'étais attachée. Le fait d'être proche, de connaître tout le monde, l'environnement, et de reprendre aussi un rythme de magasin que j'avais perdu aujourd'hui avec l'enseigne où j'étais avant.
0: Comment vous avez découvert justement que ces deux magasins étaient à reprendre ?
1: Alors j'ai toujours été très proche de la repreneuse, en fait, Madame Chapelle, qui aujourd'hui a encore 4 magasins, qui va vendre tout doucement, et je l'ai appelée un jour, et puis je lui ai dit que je voulais le magasin de Saint-James et de Beau.
0: Est-ce que ces deux magasins ont un nom? Si oui, lequel?
1: Alors oui, les magasins aujourd'hui s'appellent les Lunettes d'Aurélia.
0: Et pourquoi ce choix?
1: Pourquoi ce choix? Aurélia est mon prénom et je voulais vraiment avoir le côté proche, comme je l'ai dit, de la clientèle et d'avoir mon côté personnel à moi.
0: Alors qu'est-ce qui change lorsqu'on passe de statut de salarié à celui de chef d'entreprise?
1: Qui passe de chef d'entreprise, c'est aujourd'hui de pouvoir diriger moi-même, de prendre mes décisions, de choisir les modèles que j'ai envie, la façon de travailler comme je l'entends et la proximité avec mes clients.
0: Concrètement, à quoi ressemble une journée type pour une opticienne?
1: J'ai envie de vous dire, il n'y a pas forcément de journée type. On passe de examen de vue à réparation, de commande de verre, à tailler les verres, à la gestion des tiers payants, au dossier client. Il n'y a jamais de journée type, il n'y a aucune journée qui se ressemble.
0: Le métier d'opticien ne consiste pas justement simplement à vendre des lunettes. Quelle est la part de conseil et d'accompagnement?
1: Alors la part de conseil et d'accompagnement est très importante parce que si les montures ou les verres ne sont pas bien choisis, les clients ne sont pas bien du tout avec leurs lunettes et ça peut aussi endommager leur vue.
0: Donnez-nous un exemple justement de clients que vous avez reçus pour une prestation.
1: L'exemple tout simple, c'est des enfants. Moi, c'est vrai que je fais beaucoup d'enfants, le fait d'avoir ma fille qui a porté des lunettes très tôt. Quand je vois que les montures ne sont pas adaptées, là, c'est quand même très gênant parce que les enfants regardent au-dessus et l'efficacité n'est plus là.
0: Qu'est-ce qui vous plaît le plus dans le métier d'opticienne? Est-ce contact avec les clients, le conseil ou encore le côté technique du métier?
1: L'ensemble me plaît.
0: Quelle formation faut-il suivre pour devenir opticienne?
1: Pour devenir opticienne, aujourd'hui, il faut avoir un diplôme de BTS optique.
0: Et vous, et quelle formation avez-vous suivi pour devenir opticienne?
1: Alors moi, j'ai fait un BPEP en alternance, un bac pro optique en alternance et un BTS en alternance.
0: Est-ce que la formation est obligatoire pour exercer le métier, justement?
1: Oui, la formation est obligatoire.
0: Et quels sont les cours ou les matières qu'on apprend lors de la formation?
1: On est plutôt sur des matières scientifiques.
0: C'est-à-dire?
1: Maths.
0: Et qu'est-ce que vous retenez vous-même de justement la formation que vous avez reçue étant plus jeune?
1: Alors, ce que j'ai retenu, c'est que l'alternance est très riche en expérience parce qu'on apprend tout le côté magasin que l'on n'a pas à l'école en continu.
0: Quelles sont les qualités selon vous indispensables pour exercer ce métier?
1: Il faut être accueillante, souriante, professionnelle, pointilleuse ou pointilleux.

0: Comment choisissez-vous les montures que vous proposez à vos clients ?
1: Alors, les montures, on les fait choisir avec Léa et Lucie, mes deux salariés. On a des représentants qui passent nous voir et qui ont fait notre propre choix en magasin. Et surtout, on est libre de choisir, vu que je suis indépendante, les marques que j'ai envie ou les fournisseurs. Et par exemple, il y a le salon de l'optique, là, en fin septembre, où on va aller toutes les trois au salon de l'optique voir les nouveautés.
0: Et justement, souhaitez-vous notamment privilégier la fabrication française ? Pourquoi ce choix ?
1: Alors, pourquoi ce choix ? Parce qu'aujourd'hui, c'est important de travailler français. On peut pas avoir tout en français, hein, bien sûr, hein, comme dans tous les domaines d'activité. Là, aujourd'hui, on a réussi à

0: vital pour les mesures des verres sur plein de choses. Aujourd'hui, je vais trouver une monture connectée, encore je ne sais pas laquelle. C'est pour ça qu'on va aller au salon de l'optique pour voir quelle monture on va prendre.
1: Quels sont aujourd'hui les principaux défis pour un opticien indépendant ?
0: Alors, c'est de se battre pour dire qu'on est indépendant. C'est pas pour ça qu'on est plus cher qu'une enseigne et qu'on a le conseil et la proximité qui est là.
1: Vous avez conservé l'équipe déjà en place dans les deux magasins. Pourquoi était-ce important pour vous ?
0: C'était important parce qu'elles connaissent très bien la clientèle, elles connaissent très bien le fonctionnement du magasin, même si j'ai changé quelques petites choses. Mais elles sont déjà ancrées dans le magasin. Lucie, ça fait 13 ans qu'elle est dans l'entreprise et Léa, ça fait un an.
1: Comment sont agencées justement vos deux boutiques, notamment celle de Saint-James et celle de Beaumont-sur-Sarthe ?
0: Alors, celle de Saint-James a été refaite pour l'ouverture. On est plutôt sur des planches en bois, plutôt cocooning. Et Beaumont sera fait là rapidement, fin septembre, début octobre. Et on va repartir sur le même principe que Saint-James.
1: Et concrètement, quels sont les services que vous proposez au sein de vos boutiques ? Et qu'est-ce que les clients peuvent venir y trouver ?
0: Alors, ils peuvent y trouver des produits lentilles, des produits de basse vision, des jumelles, de l'entretien de nettoyage, des lunettes de soleil, des montures pour les enfants très résistantes. On peut revérifier la vue, on peut dépanner les personnes, faire des réglages.
1: En effet, vos services, c'est bien sûr vérification de la vue, vente de lunettes, lentilles, conseils et très bientôt les lunettes connectées comme vous nous l'avez dit. Sinon, qu'aimeriez-vous que les habitants de Saint-James-sur-Sarthe ou de Beaumont-sur-Sarthe retiennent de vos magasins ?
0: Ce qu'ils retiennent, c'est qu'on a un accueil, un service client et un conseil surtout de leurs besoins.
1: Et justement, pourquoi venir sur vos boutiques plutôt qu'ailleurs ? Qu'est-ce qui fait selon vous leur particularité ?
0: C'est la proximité.
1: Et pour les personnes qui ne connaissent pas encore vos boutiques, où sont-elles situées précisément ?
0: Alors, la boutique de Saint-James-sur-Sarthe se trouve dans le super rue de Saint-James, à l'entrée à droite. Et celle de Beaumont-sur-Sarthe, c'est cette place de la Libération qui est en face de la mairie, juste à côté du PMU.
1: Et sinon, que diriez-vous à une personne, et notamment un jeune, qui souhaiterait devenir opticien ? Quel conseil pourriez-vous leur donner ?
0: Le conseil donné, alors, pour moi, c'est de l'alternance. C'est la meilleure chose à faire et surtout de ne rien lâcher. Si on a envie d'être opticien, il faut aller à fond parce que les études sont très dures.
1: En effet, quelles sont les valeurs pour ce métier d'opticien ?
0: Les valeurs, c'est plutôt l'écoute, l'échange, technique, tout ce qu'on a pu dire depuis le début.
1: Et si nos auditeurs souhaitent vous contacter, prendre rendez-vous, simplement obtenir plus d'informations sur vos boutiques et vos services, comment peuvent-ils vous joindre ?
0: Alors, ils peuvent nous joindre sur Saint-James-sur-Sarthe au 02 43 33 17 00. On a une page aussi Facebook qui s'appelle Les Lunettes d'Aurélia, qu'il ne faut pas hésiter à liker. Et on a aussi Beaumont-sur-Sarthe, c'est le 02 43 33 57 57. Et Les Lunettes d'Aurélia Beaumont-sur-Sarthe pour le Facebook.
1: Sinon, quelles sont vos ambitions pour vos boutiques et pour votre activité dans les prochains mois et les prochaines années ?
0: Mon ambition, c'est de continuer à développer les magasins et peut-être, pourquoi pas, un jour en reprendre un autre.
1: Pour terminer cette interview, quel serait votre mot de la fin ?
0: Le mot de la fin, c'est que je suis très heureuse d'avoir pris mon choix de reprendre les deux magasins de Beaumont-sur-Sarthe et de Saint-James-sur-Sarthe. J'y prends un grand plaisir à travailler, à être au service des personnes et surtout à travailler avec mes deux salariés, Lucie et Léa.
1: Merci Madame Touchard d'avoir répondu à nos questions et nous avoir fait découvrir votre parcours et votre métier d'opticienne. Nous vous souhaitons une belle réussite dans cette nouvelle aventure à Saint-James-sur-Sarthe et Beaumont-sur-Sarthe. Et bien sûr, si vous avez besoin de conseils pour votre vue ou simplement envie de découvrir les boutiques, vous savez maintenant où aller. Alors merci encore à vous et à bientôt sur nos ondes.
0: Merci beaucoup à vous. Très belle journée.
1: Au revoir.
0: Bientôt. Au revoir.

0: Bonjour à tous. À la une, cette rencontre en Ukraine. Les émissaires de Donald Trump sont arrivés à Kiev ce dimanche et ont entamé les discussions avec le président Volodymyr Zelensky. Après un entretien hier à Moscou avec Vladimir Poutine, les deux Américains, Steve Witkoff et Jared Kushner, poursuivent leur mission visant à trouver une issue diplomatique à la guerre. À l'étranger, toujours en Allemagne, c'est une première depuis la Seconde Guerre mondiale. L'extrême droite est aux portes du pouvoir. Le parti AfD est en passe de remporter une région. Il est le grand favori des élections qui se tiennent aujourd'hui dans le Land de Saxe-Anhalt, à l'est du pays. Autre scrutin en France, bientôt un nouveau candidat à l'élection présidentielle de 2027. Fabien Roussel est l'invité du 20h de TF1 ce soir. Le secrétaire national du Parti communiste français devrait, sans grosse surprise, y annoncer sa candidature. Dans l'actualité également, ce drame en Seine-Saint-Denis, à Aubervilliers, où un enfant de 2 ans est mort après l'explosion d'un pavillon hier soir. 7 personnes ont également été blessées, dont 2 grièvement. Les faits se sont produits aux alentours de 21h30 et seraient a priori dus à une fuite de gaz. Une enquête pour homicide involontaire a été ouverte par le parquet de Bobigny, tandis que le maire de la ville a annoncé ce matin la mise en place d'une cellule psychologique. Les fortes chaleurs persistent. 6 départements du sud de la France, de l'Aude au Vaucluse en passant par l'Ardèche, sont maintenus en vigilance orange canicule jusqu'à au moins mardi matin. Hier déjà, on a enregistré plusieurs records de température pour un mois de septembre. 39 degrés relevés à Perpignan, 38 à Narbonne ou encore 37 à Marignane. On termine avec un mot de sport en football. Strasbourg affronte 3 cet après-midi dans le cadre de la 3e journée de Ligue 1. Puis Rennes rencontre à 17h15 Angers. Et enfin, en clôture ce soir, Marseille accueille le Paris FC. Coup d'envoi de la rencontre 20h45. Voilà pour l'info et très bel après-midi à tous. À notre écoute.
1: Voilà pour les infos.
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4: Bonjour et bienvenue sur les ondes de Radio Alpes-Mancelles, votre radio du Nord Sarthe. Ensemble pendant une heure avec cette émission de chansons souvenirs en compagnie de Daniel, Alain, Désiré et Marcel. Nous allons mettre la chanson française à l'honneur.
5: Et nous allons commencer par une artiste qui a vu le jour le 3 septembre 1894 à Paris, c'est Marie Dubois, comédienne et chanteuse qui avait mené sa carrière de 1908 à 1958. Se destinant à une carrière au théâtre lyrique et à l'opérette, elle avait suivi des cours de danse, de chant et de comédie au Conservatoire d'art dramatique.
4: Marie Dubois avait fait ses débuts en 1908 au théâtre de Grenelle à Paris. Exploitant à fond les multiples facettes de son talent, elle savait jouer sur plusieurs registres, allant de la fantaisie à l'émotion, du drame à la futilité, tout en chantant et dansant, jouant des hanches, des yeux et de sa frange brune, sans oublier les intonations de sa voix aiguë.
5: Marie Dubois nous a quittés en 1972 à l'âge de 77 ans. En 2025 à Paris, une place portant son nom fut dévoilée dans le 17e arrondissement pour lui rendre hommage. En 1935, elle chantait « C'est toujours ça de pris », une chanson signée par Max Blot pour les paroles et Maurice Yvan pour la musique.

0: nous a quittés le 4 septembre 2020 à l'âge de 92 ans. C'est Annie Cordy. Elle fut chanteuse de 1939 à 2016, actrice de 1945 à 2018. Son répertoire est très varié et regroupe plus de 700 chansons enregistrées. Il fut récompensé par 12 disques d'or. Parmi toutes ces chansons, il y a là, celle choisie par Daniel, La Bonne du Curé, enregistrée en 1974. Bonjour Daniel.
1: Bonjour Jean-Maurice.
0: Je vais préciser que ce succès fut vendu à plus d'1 million d'exemplaires.

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0: Voilà.
1: Merci Daniel pour cette bonne du curé que Annie Cordy avait enregistrée en 1974. Au cours de sa carrière, elle avait été à l'affiche d'une vingtaine de comédies musicales et opérettes. Et en 1975, elle chantait justement « Ma vie est une comédie musicale ».

0: Sylvie Marie-Lucie Jolie. Tout comme Annie Cordy, est décédée un 4 septembre, c'était en 2015, elle avait 80 ans. Humoriste et actrice française, avant d'en arriver là, elle fut avocate, sans y trouver le moindre épanouissement. Alors, elle s'inscrit au concours Simon pour suivre des cours d'art dramatique. Et avec l'appui de son mari, elle se lance vers l'humour et le comique en spectacle solo.
1: C'est ainsi que Sylvie Jolie fut l'une des pionnières en France dans ce genre de spectacle. Elle fut d'ailleurs récompensée d'un Molière du One Man Show en 1999 pour son spectacle La Cigale et la Jolie. Elle fut également à l'affiche de nombreux films, dont Le Miraculé, qui lui avait valu en 1988 de recevoir le César de la meilleure actrice dans un second rôle. Parmi tous ses sketchs, nous avons choisi, et on vous propose, le Talon Richelieu.
2: Mademoiselle, je voudrais une paire de chaussures en 40 et demi pour ma grande fille qui est là. Je suis sûre que vous lui donnez 18 ans. Pas du tout, elle a 13 ans. Elle est en plein âge ingrat, on sait pas comment les chausser à cet âge-là. Les habiller, c'est un problème. Je voudrais une paire de chaussures solides, voyez-vous, qui puissent servir éventuellement pour une petite sortie. Puis j'aimerais bien qu'elle fasse le pèlerinage de Chartres, hein, ça lui ferait beaucoup de bien. Ma chérie, je t'en supplie une fois pour toutes. Ne dis ni merde, ni con, ni chier. C'est abominable dans la bouche d'une jeune fille. Tu t'entends pas parler. J'assure ton père et moi, nous sommes littéralement désespérés. Tu ne peux plus dire deux mots sans dire putain, bordel. Avec un talon Richelieu, mademoiselle, s'il vous plaît. Comment, vous ne savez pas ce que c'est qu'un talon Richelieu? Alors là, je ne peux vous aider d'aucun secours. Enfin, c'est une expression courante. J'ai toujours entendu dire dans ma famille, va t'acheter des talons. Ça n'a pas d'importance, vous allez voir, c'est un talon solide, un talon de marche. Et puis pendant que vous y êtes, vous serez gentil de m'apporter quelques petits modèles aérés, parce que ma fille ne veut pas que j'en parle, transpire des pieds. Qu'est-ce qui se passe? Enfin, tu es malade, ma chérie, tu me bouscules. Mais je ne parle pas fort, voyons, j'explique à la demoiselle que tu transpires des pieds. Parce que nous sommes dans un magasin de chaussures. Enfin, je pense qu'elle entend toute la journée parler de problèmes de chaussures. Naturellement, c'est une chose qui s'arrange, question d'âge. Passe le modèle que la demoiselle t'apporte. Faut voir aux pieds. Pas moi qui vais les porter, de toute façon. Vous savez, je suis une amie de Madame Baudin, qui est une de vos clientes. Oui, c'est elle qui m'a dit, va chez Manfield pour ta fille. Je veux dire, je n'aurais pas pensé. Il est certain que 40 et demi, c'est une poiture pour son âge. Enfin, vaut mieux tenir en équilibre que le contraire, c'est ce que je dis. Écoutez, ma mademoiselle, vous me faites un joli paquet avec... Celles-là sont charmantes. De toute façon, tu n'auras rien d'autre pour ton anniversaire. Merci à la gentille demoiselle qui s'est bien occupée de toi. Merci, maman. On peut dire que tu es gâtée.
3: Créée en 1987, la célèbre valse musette, l'étoile des troubadours, a été composée par Roger Sy. Elle fait partie des 350 compositions de l'accordéoniste qui nous a quittés en mai 2019, quelques jours avant ses 86 ans. Pour chanter cette étoile des troubadours, aujourd'hui nous avons Alain. Bonjour Alain.
4: Bonjour Martine, bonjour à tous.
3: Allez, valsons avec toi Alain.

Merci Alain pour cette étoile des troubadours. Et une étoile peut en cacher d'autres. Ainsi, je vous propose un artiste qui a vu le jour en 1933 comme Rogésie. C'est Sacha Distel qui interprète « Couché sous les étoiles ».

0: je vais vous évoquer un événement qui a eu lieu le 2 septembre 1987. Ce jour-là, c'était la première diffusion d'une émission destinée à la jeunesse, le Club Dorothée. C'était produit par AB Productions sur TF1. Cette émission fut diffusée jusqu'au 31 août 1997. Elle était animée par Dorothée, née en 1953, Jackie en 1948, François Charbier en 1944, Patrick Simpson, né en 1950, et Marianne Carletti, née en 1957, et qui nous quittait le 3 septembre 2019. Cette émission pour la jeunesse regroupait dessins animés, séries télévisées, sitcoms, jeux et des rubriques éducatives.
1: Ce Club Dorothée a connu plusieurs logos et de nombreux génériques chantés en chœur par toute l'équipe. Cette émission avait tout compris, aimer les enfants et s'amuser en même temps. En 1988, il avait intégré dans l'émission du 29 juin un joli medley de la marine à écouter sans modération.

la rubrique précédente concernant le club Dorothée, Jean-Maurice a évoqué le nom de Ariane Carletti, qui nous quittait le 3 septembre 2019. Elle était connue bien sûr pour avoir co-animé le club Dorothée, mais pas que. Elle était aussi comédienne au théâtre et au cinéma. Sans oublier que Ariane Carletti était aussi chanteuse, avec un premier 45 tours en 1983, qui sera suivi de bien d'autres, notamment en 1990, avec une chanson qui, je suis sûr, va vous faire chanter. Allez, souvenir, souvenir, avec Ariane, accompagnée de ses compères Jackie et Patrick, qui interprètent « On va danser sur les chansons ».

0: avec la chanson suivante, je suis sûr que vous allez continuer à danser. Si je vous dis qu'elle date de 1943, qu'elle fut écrite par Jean Dréjacques, chantée par Lina Margie, et que son titre est à consommer avec modération, pas de doute, c'est « Ah, le petit vin blanc ». Et c'est ce titre que Désiré a choisi de chanter aujourd'hui. Bonjour Désiré.
1: Bonjour Jean-Maurice, bonjour à tout le monde.
0: On t'écoute interpréter cette valse musette. Voilà.

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Merci Désiré pour ce petit vin blanc chanté par Lina Margy et composé par Charles Borel-Claire. Eh bien les amis, nous allons continuer à faire danser les auditeurs avec la chanson créée par Lina Margy en 1946. Voulez-vous danser grand-mère ?

0: Nous allons remonter l'histoire avec un personnage disparu le 9 septembre 1901 à l'âge de 36 ans. Le peintre Henri de Toulouse-Lautrec. Il était peintre, certes, mais aussi dessinateur, lithographe et illustrateur français.
1: Sans oublier que Toulouse-Lautrec était aussi affichiste. Et en décembre 1891, il compose sa première affiche commerciale nommée Moulin Rouge la Goulue. Il s'agissait là d'une lithographie en quatre couleurs sur tirage papier de 1,91 m sur 1,17 m. Cette affiche représentait la Goulue, vedette d'un seul spectacle du Moulin Rouge, le Chahut.
0: Nous, née sous le nom de Louise Joséphine Weber la Goulue, a vécu de 1866 à 1929. Son métier, danseuse. Et je vais préciser, danseuse de cancan, bien sûr. Pour illustrer nos propos, retrouvons Charles Aznavour, qui en duo avec Serge Lama interprète tout simplement Cancan.
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Toulouse-Lautrec disparaissait un 9 septembre, Claude Nougaro, lui, naissait un 9 septembre. C'était en 1929, à Toulouse. Auteur, compositeur, interprète et poète français, sa carrière a couru de 1958 à 2004, année de son décès. À l'âge de 12 ans, Claude Nougaro s'inspire des artistes qu'il écoute sur la TSF, Edith Piaf, Glenn Miller, Bessie Smith, sans oublier Louis Armstrong, musicien et chanteur de jazz, qui comme lui aimait avant tout le jazz. C'est d'ailleurs, en 1965, Nougaro rend hommage à son idole dans l'album Bidonville avec le titre Armstrong.

0: Francis Lemarque a vécu de 1917 à 2002 et a été en activité de 1934 à 2001, auteur, compositeur, musicien, interprète. En 1953, en collaboration avec Rudy Réville, il compose une chanson qui a traversé les décennies pour être encore chantée aujourd'hui. C'est Le Petit Cordonnier, et c'est ce titre que Marcel nous propose aujourd'hui.
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1: Merci Marcel pour cette chanson de Francis Lamarque, qui compte à son actif près de 400 chansons écrites et composées. Parmi elles, il y a J'ai mis mes clics, paru en 1950.

dans les chansons, le bleu est souvent à l'honneur. En voilà un exemple de plus, grâce à André Dassary, né le 10 septembre 1912, qui a, en 1954, interprété l'étoile bleue.

cette émission s'achève et nous allons terminer avec un clin d'œil au mois de septembre en écoutant le groupe Crazy Horse qui en 1973 chantait de juillet jusqu'à septembre. Mais avant de l'écouter, je vais dire merci à Daniel, Alain, Désiré et Marcel d'avoir participé à cette émission de chansons souvenirs sur Radio Alpes-Mancelles. Bonne écoute et bis à tous.

Bonjour à tous. 6 départements du sud de la France, de l'Aude au Vaucluse en passant par la Drôme, maintenus en vigilance orange canicule jusqu'à au moins mardi matin. Les fortes chaleurs persistent alors qu'hier déjà plusieurs records de température pour un mois de septembre ont été enregistrés. Autre vigilance ce dimanche, dans le sud de la France toujours, 7 départements sont classés en orange pour risque élevé de feux de forêt. 7 départements dont l'Aude où l'incendie du Puy-Lorenz ne progresse plus. 300 sapeurs-pompiers restent mobilisés. Le choc à Aubervilliers en Seine-Saint-Denis. Un enfant de 2 ans est mort après l'explosion hier soir d'un pavillon. Le drame est survenu aux alentours de 21h30 et a également fait 7 blessés dont 2 graves. Pour l'heure, l'hypothèse d'une fuite de gaz est privilégiée. Dans l'actualité également, ce dimanche pourrait bien marquer l'histoire de l'Allemagne. L'extrême droite est aux portes du pouvoir, en passe de remporter une région pour la première fois depuis la Seconde Guerre mondiale. Le parti AfD est le grand favori des élections qui se tiennent aujourd'hui dans le land de Saxe-Anhalt à l'est du pays. À l'étranger, toujours en Indonésie, les voyageurs vont devoir s'armer de patience. Un volcan est entré en éruption et entraîne la fermeture de plusieurs aéroports ce dimanche, dont celui de Jakarta. On signale également des perturbations à Bali et à Lombok. À la page des sports en rugby, le Stade Toulousain se déplace à La Rochelle ce soir. Dernier match de la première journée de Top 14, coup d'envoi 21h05. Côté football, Strasbourg affronte 3 depuis 15h pour le compte de la troisième journée de Ligue 1. Puis à 17h15, Rennes sera sur la pelouse d'Angers. Et enfin ce soir en clôture, Marseille reçoit le Paris FC. Coup d'envoi 20h45. Et puis une dernière édition qui devrait rester dans l'histoire. Plus de 15 millions d'euros de dons ont déjà été récoltés à l'occasion du The Event, ce marathon caritatif organisé par des streamers jusqu'à ce soir. Voilà pour l'essentiel de l'actualité et très belle après-midi à tous.

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2: Aujourd'hui, nous allons parler de nature, de biodiversité et plus particulièrement de ces plantes sauvages qui poussent parfois là où on ne les attend pas. Dans le cadre de son troisième forum Nature prévu en février 2027, l'association Vibrer Naturellement lance un témoignage photo autour du thème Les Belles de Trottoir en pays vibrécien. Un projet qui invite les habitants à porter un autre regard sur les plantes qui s'installent dans nos rues, au pied des murs ou entre les pavés. Pour nous présenter cette initiative, son objectif et la manière d'y participer, nous recevons Laurence Chartier, en charge de ce projet au sein de l'association Vibrer Naturellement.

0: Alors, Madame Chartier, bonjour.
1: Bonjour, Maxime.
0: Pour commencer, pouvez-vous nous présenter cette association Vibrer Naturellement? Quelle est son histoire? Comment est-elle née? Et quelles sont les valeurs qui animent ses actions depuis sa création?
1: Alors, Vibrer Naturellement, c'est une jeune association. On s'est créée en 2024 et on a pour but de vulgariser la biodiversité de façon tout à fait locale. Vibrer est une ville qui s'y prête très très bien. On a à la fois de la rivière, de la forêt, un site urbain, des sites mi-industriels. Donc, on a vraiment tout un panorama qui nous permet d'aborder tout type de biodiversité.
0: Quelles sont les activités proposées par l'association Vibrer Naturellement tout au long de l'année? Quels sont les rendez-vous, animations ou actions qui permettent aux habitants de découvrir et de mieux comprendre la nature qui les entoure?
1: Alors, on a deux types d'activités chez Vibrer Naturellement. On a des activités qui sont réservées aux adhérents et on a des activités qui sont tout public. Donc, on est surtout sur le développement de la biodiversité. Donc, on va par exemple créer des nichoirs, nichoirs à mésanges, nichoirs à hirondelles. On va les faire en atelier participatif pour tout le monde ou bien en atelier réservé aux adhérents de Vibrer. Ensuite, on va faire des balades. On a notamment une balade botanique en général au mois de mai où on est avec des ornithologues, avec des spécialistes qui vont par petits groupes nous emmener déambuler dans Vibrer et nous interpeller sur la nature. Et on a chaque année un forum nature. Et dans ce forum, on va proposer de visionner des documentaires qui sont suivis de débats avec un spécialiste concernant ce qu'on vient de voir. Et toute une journée où il y a des associations de biodiversité qui vont venir à la rencontre des Vibrésiens. Et c'est dans le cadre de ce dimanche de forum associatif de Vibrer Naturellement que va être exposé le résultat du témoignage photo.
0: Alors en effet, dans le cadre de votre troisième forum nature prévu en février 2027, l'association lance notamment un témoignage photo autour de la nature en pays vibrésien. Alors quel est le thème et le titre retenu pour cette troisième édition? Pourquoi avoir choisi cette thématique? Qu'est-ce qu'elle représente pour l'association Vibrer Naturellement?
1: Alors, à la suite du forum de cette année, 2026, qui était sur les insectes au jardin, on s'est posé la question de savoir quel thème on allait aborder. Sachant que le forum a lieu en février et en fait il ouvre la porte à toute une année où on va travailler sur le thème du forum. Donc en 2026 on travaille sur les insectes. Par exemple en novembre on va avoir une diffusion d'un documentaire avec un débat. Et pour 2027 on s'est posé plein de questions. Est-ce qu'on va choisir la métamorphose? Est-ce qu'on va choisir les mal-aimés? Et puis, je ne sais pas vraiment pourquoi, le thème des mal-aimés s'est vraiment imposé à nous parce qu'en fait, la biodiversité, c'est un terme qui regroupe plein de choses mais qui n'est pas très bien accepté parfois et on s'est dit, voilà. Les mal-aimés. Et les mal-aimés, ça nous permet d'aborder tout un tas d'animaux ou de végétaux ou d'actions qui sont considérés comme mal-aimés, mais qui pourtant sont porteurs de bonnes choses.
0: Qu'est-ce qu'on entend par mal-aimés?
1: Par mal-aimés, c'est plutôt le délit de sale gueule, en fait. Ce sont les plantes qui ne sont pas valorisées dans notre culture. Ce sont les animaux qui nous donnent des frissons, les araignées, les serpents, les chauves-souris, alors qu'ils ont un rôle primordial dans la biodiversité.
0: Alors pourquoi avoir choisi de parler de témoignages photo plutôt que de concours photo? Quelle est la différence dans l'esprit de cette démarche et qu'avez-vous souhaité privilégier à travers cette initiative?
1: Photo, c'est beaucoup plus large que concours photo. Concours photo, on va faire des belles photos, c'est génial, et puis après, on va les oublier. Témoignage photo, on va faire un concours photo, mais ce concours photo, il va servir de base de données. Il va nous permettre plein de choses. D'abord, de pouvoir faire un inventaire de ce qui se passe sur nos trottoirs. Aussi, de demander aux gens de regarder les trottoirs de façon différente, parce qu'on passe dans les trottoirs, mais on les regarde pas. On est totalement indifférente à la petite violette, au liseron, aux petites fleurs, alors que chaque petit coin est un coin de poésie. Mais c'est aussi un coin qui va nourrir. Vous allez avoir les petites fleurs qui vont nourrir les pollinisateurs. Alors certes, ça suffit pas assez pour faire une ruche et pour faire du miel, mais ça concourt à la survie. Voilà. Et le témoignage, c'est vraiment quelque chose d'important parce que les photos que les gens vont nous envoyer, elles vont rester. Et ça va être un départ, une base de données pour, on ne sait pas encore dans quelle temporalité, mais faire un inventaire, faire un état des lieux de ce qui se passe.

0: Alors, qui peut participer à ce témoignage photo, les belles de trottoir en pays vibrésien? Quelles sont les conditions pour proposer une photo et quelles sont les règles à respecter pour participer à cette initiative?
1: Tout le monde peut participer à ce témoignage photo. Il n'y a pas de limitation d'âge à partir du moment où vous avez un appareil photo ou un smartphone et que vous êtes capable de vous en servir. Les mineurs, bien sûr, auront une autorisation parentale à remplir, mais si ce n'est cela, il n'y a aucune limitation au niveau de l'âge. Et tout le monde peut participer à ce témoignage parce que tout le monde va voir les belles d'une façon très personnelle. Et ça aussi, c'est important pour nous de savoir comment les gens perçoivent et retransmettent les belles de trottoir. La seule limite qu'on a fait, c'est qu'il y a 12 communes. C'est un cercle de 10 km autour de Vibray. Et vous pouvez avoir la liste des 12 communes sur notre Facebook. C'est notre zone de communication.
0: Jusqu'à quelle date les habitants qui souhaitent participer peuvent-ils envoyer leurs photos? Y a-t-il une date limite à respecter pour que les témoignages puissent être intégrés au projet présenté lors du Forum Nature en février 2027?
1: Alors, la limite de dépôt des photos, c'est le 31 octobre 2026. Et vous pouvez déposer 2 photos maximum par personne. Au mois de novembre, il y a un groupe de 3 personnes qui va regarder les photos, qui va vérifier qu'elles correspondent bien au thème qu'on a demandé, thème que vous pouvez retrouver dans le règlement. Et puis, à partir de décembre, c'est un vote public qui va être fait. Et les photos sont anonymes. Donc, les gens vont plébisciter et on imprimera les 10 photos les mieux plébiscitées et elles seront dévoilées au moment du forum associatif.
0: Pourquoi est-il important de participer à ce témoignage photo les belles de trottoir en pays vibrésien? Qu'est-ce que cette participation peut apporter aux habitants, à l'association et à la découverte de la biodiversité qui nous entoure?
1: Ce que ça peut apporter aux gens, d'abord c'est une activité qui est relativement ludique et qui peut se faire en dehors des périodes de canicule. Vous allez tôt le matin, tard le soir, vous choisissez votre lumière, vous choisissez votre endroit. Ça va permettre aux gens aussi de pouvoir diffuser leur façon de voir le monde. Et c'est à la fois un témoignage de ce qui existe, mais un témoignage de la capacité d'auteur des gens, de la capacité à eux de transmettre la beauté des belles. Et ce que nous, ça va nous apporter, comme ce que je vous disais tout à l'heure, une base de travail, une base de données. Et puis, ça va aussi permettre aux gens peut-être de faire un lien. Par exemple, il y a des gens qui m'ont appelé pour me dire « Ah, il s'est passé quelque chose de formidable pendant que j'étais en train de prendre une photo. J'étais assise par terre et quelqu'un est venu me taper sur l'épaule pour me dire « Est-ce que vous avez besoin d'aide ?» Donc en fait, là, on était dans une configuration tout à fait géniale où on avait un photographe et une personne lambda qui a eu l'impression que ce photographe était en difficulté et qui spontanément est venu l'aider. Ça, c'est exprimer une empathie, une solidarité. Et la personne qui prenait la photo, elle a été tout à fait étonnée de la réaction. Et quand elle nous a contactés, elle nous a dit « Ah, mais je pensais pas du tout que les gens étaient sympas comme ça sur Vibray. » Mais les gens sont sympas.
0: Pour les personnes qui souhaitent participer à ce témoignage photo, les belles de trottoir en pays vibrésien, envoyer leurs clichés ou simplement obtenir davantage de renseignements, quels sont les contacts et les moyens de vous joindre?
1: Alors, vous avez 3 contacts possibles. Vous avez la page Facebook où vous cherchez Vibray naturellement, vous tomberez sur nous. Vous avez un email où vous pouvez nous poser des questions. Donc, l'email, c'est vibraynaturellement.info@gmail.com. Et puis, vous pouvez aussi m'appeler au 06 19 84 60 34.
0: Au-delà de ce témoignage photo et du Forum Nature de février 2027, quels sont les prochains projets de l'association Vibray Naturellement? Quelles sont les actions, les initiatives que vous souhaitez développer dans les mois et les années à venir?
1: Alors, notre activité va tourner toujours autour de la nature. Fin septembre, on a une sortie Brame. En octobre, on a des sorties à la Maison Botanique de Bourset. on va faire des ateliers mangeoires, on va participer au marché de Saint-Mexan et de Vibray, les marchés de Noël, pour pouvoir vous proposer les mangeoires et les nichoirs que l'on fabrique hein, pour pouvoir financer les différentes activités de l'association. Et puis, en février, vous aurez le Forum Nature et bien sûr, tout à l'heure, je vous en parlais, en novembre, le 6 novembre, nous avons une projection sur les insectes, sur le mystère des insectes et l'origine de leur existence avec un conférencier. Et ça se tiendra au Quai des Arts à Vibray.
0: Pour terminer cette interview, quel message souhaitez-vous adresser aux habitants du pays vibrésien et à toutes les personnes qui souhaitent mieux connaître, protéger et préserver la nature qui les entoure? Quel serait votre mot de la fin?
1: Alors, on peut protéger la nature de façon individuelle et on peut la faire aussi en rejoignant Vibray naturellement. Ça permet de bien travailler ensemble, de bien avoir des informations et puis avoir un collectif qui est très soutenu, très dynamique. Et ça permet aussi de faire un lien entre tout le monde.
0: Merci Madame Chartier d'avoir répondu à nos questions et de nous avoir présenté ce projet original autour des belles de trottoir en pays vibrésien. À travers ce témoignage photo, l'association Vibray naturellement souhaite inviter chacun à ouvrir les yeux sur une nature parfois discrète mais bien présente au cœur de nos rues et de nos villages. Une belle manière de découvrir autrement notre environnement et de valoriser la biodiversité qui nous entoure. Rappelons que toutes les personnes qui souhaitent participer peuvent envoyer leurs photos et se rapprocher de l'association pour connaître les modalités pratiques. Merci encore et à bientôt.
1: Eh bien merci à vous Joséphine et puis à bientôt à tout le monde à Vibray et au Forum et à nos différentes activités. Nous vous attendons avec plaisir.
0: Au revoir.
1: Au revoir.

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1: Aujourd'hui, nous nous intéressons à la littérature française contemporaine et plus particulièrement à l'univers du romancier Bernard Martin, auteur de plusieurs ouvrages. Bernard Martin vient de nous présenter son dernier livre, Les commissions chez Martin. À travers cet ouvrage, il nous invite à découvrir une nouvelle histoire, son regard sur les personnages et les thèmes qui lui sont chers. Nous avons le plaisir de le recevoir aujourd'hui pour nous parler de ce nouveau roman, de sa genèse, de son écriture et de son parcours d'écrivain.

0: Alors, Monsieur Martin, bonjour.
1: Bonjour, Joséphine.
0: Avant de parler de votre dernier livre, Les commissions chez Martin, pouvez-vous vous présenter à nos auditeurs? Qui êtes-vous? Quel a été votre parcours? Et comment vous êtes devenu romancier?
1: Alors, je m'appelle Bernard Martin, j'ai 75 ans. Donc, je suis né en 1951 dans un petit village de l'Orne qui s'appelle Tournay-sur-Dives. Et j'ai eu une carrière assez linéaire et assez banale. Et j'ai terminé ma carrière de travail comme cadre à la poste.
0: Alors, en effet, comment vous êtes mis à l'écriture? Qu'est-ce qui vous plaît le plus dans le travail d'écriture?
1: Eh ben, la retraite arrivant, je me suis dit que ce serait bien si je pouvais reproduire pour mes enfants et pour mes petits-enfants. C'était mon but en premier, de retracer de tout ce que je connaissais de l'histoire de mes parents, de mes grands-parents, pour qu'eux, ils aient un souvenir précis de ce qui s'est passé avant eux.
0: Alors, comment définiriez-vous votre genre littéraire? Dans quel univers aimez-vous inscrire vos histoires? Qu'est-ce qui caractérise votre façon d'écrire?
1: Oh ben c'est plutôt de l'histoire familiale et de l'histoire régionale en fait. Hein. Pratiquement tous mes ouvrages se situent en Basse-Normandie et concernent des gens que j'ai bien connus ou des gens de ma famille.
0: Vous avez écrit 5 romans. Avant de nous présenter plus en détail votre dernier ouvrage, hein, Les commissions chez Martin, pouvez-vous revenir sur vos 4 premiers romans? Pouvez-vous nous les présenter brièvement et nous expliquer ce qu'ils représentent dans votre parcours d'écrivain?
1: Oui, alors le tout premier s'appelle L'affaire Rutabaga. Alors c'est une histoire qui se passe en 1962 dans mon village natal de Tournay-sur-Dives. C'est un petit garçon qui assiste à une fête foraine et puis tout d'un coup il disparaît. Alors on ne sait pas s'il a fugué, on ne sait pas s'il lui est arrivé quelque chose de grave. Qu'il était blessé, qu'il a été enlevé. Pendant tout le bouquin, on va le rechercher et c'est un prétexte pour revenir dans les années 60, dans les villages, avec tout ce que ça comporte. Et bon, à la fin, on va connaître le dénouement de cette histoire.
0: Ensuite?
1: Alors, le deuxième, c'est une biographie de ma grand-mère maternelle. Ma grand-mère maternelle qui s'appelle Marie Bisson. Donc, c'est le titre de l'ouvrage. Marie Bisson, une épicière normande dans la tourmente, a acheté une épicerie en 1912, toujours dans le même village de Tournay-sur-Dives. Et en 1914, la première guerre est arrivée. Son premier mari a été tué à la guerre. Elle s'est remariée. Le deuxième a été gazé. Donc, elle s'est retrouvée veuve très tôt. Elle a été obligée d'éduquer ses 3 enfants et de tenir en plus son commerce. Et puis, comme ce n'était pas suffisant, en 1944, la guerre est arrivée au pied de sa porte parce que le village se trouve en plein dans ce qu'on appelle la poche de Chambois. Et c'est là où s'est terminée la bataille de Normandie. Et ma grand-mère a encore connu de nombreux deuils et de nombreux chagrins à ce moment-là.
0: Le troisième roman?
1: Le troisième roman s'appelle Les Indégonflables de Mézeray. Donc là, ça se déroule dans la ville d'Argentan. Le collège Mézeray étant le principal collège de la ville. Et ce sont 3 pensionnaires qui sont encore des gamins. Ils sont encore en classe primaire. Ils sont pensionnaires et ils tombent sur un écrit qu'a laissé un ancien pion qui se trouve être à la guerre de 14. Cet écrit date de 1917. Ce militaire sait qu'il va mourir parce qu'il a été blessé très dangereusement et il sait qu'il va perdre la vie. Il ne sait pas qui va gagner la guerre. Il explique qu'il a mis la main sur un joyau et il ne veut pas que ce joyau tombe aux mains des Allemands. Et les gamins, donc 50 ans après, vont se mettre en quête de retrouver ce fameux joyau. Donc là aussi, c'est un prétexte pour revenir sur les années de pension de ces années-là et puis de faire un tour tout autour d'Argentan en visitant des lieux tout à fait insolites et historiques.
0: Et le quatrième roman?
1: Le quatrième s'appelle Réfugiés sous les fenêtres de la milice. C'est une tranche de vie de mes grands-parents paternels qui ont caché un tailleur juif et sa fille pendant l'occupation. Je l'ai appris bien après leur mort et je me suis mis en quête de retrouver cette famille juive. Je les ai retrouvés et eux nous ont raconté des choses que même mes propres parents ne savaient pas et que mes grands-parents leur avaient cachées. C'était une belle histoire parce qu'on a retrouvé donc la petite fille de ces fameux réfugiés et l'histoire se termine bien grâce à mes grands-parents.
0: Et pourquoi avoir mis en avant ces différentes histoires à travers ces 4 premiers romans?
1: Bah parce que c'est des sujets que je connais, que je maîtrise un petit peu, comme je vous l'ai expliqué. Donc, je n'avais pas du tout de base littéraire au début. Je suis un auteur autodidacte qui s'est fait pendant sa retraite. Il n'empêche que j'ai fait beaucoup de recherches pour illustrer mes ouvrages, pour pas commettre d'erreurs historiques. Mais il n'empêche qu'il est plus facile pour moi d'écrire sur des sujets que je connais ou que je maîtrise.
0: Parlons maintenant de votre dernier livre, hein, Les commissions chez Martin. De quoi parle cet ouvrage? Pouvez-vous nous présenter l'histoire et nous expliquer ce que le lecteur va découvrir en ouvrant ce roman?
1: Alors, le dernier roman, en fait, c'est une partie de mon enfance dans l'épicerie de ma mère. Comme je voulais des amis, ma grand-mère maternelle a acheté une épicerie à Tournai-Turdive. Quand elle est décédée en 1954, c'est ma fille en a hérité. Et moi, quand j'étais mouflet, j'ai passé beaucoup de temps dans cette épicerie. Et l'épicerie était le carrefour des gens du village qui racontaient leurs histoires, où on apprenait beaucoup de choses. Et ils venaient acheter des marchandises un petit peu diverses. En fait, l'épicerie vendait tout, hein, depuis les tabliers des colliers, jusqu'aux œufs, jusqu'aux liquides, jusqu'aux bouteilles de gaz. Enfin, tout ça, c'était un univers qui n'existe plus maintenant, mais qui était très, très intéressant à raconter. En plus de ça, il y avait des voyageurs de commerce qui venaient visiter ma mère. Tout ça fait qu'il y a beaucoup de choses à raconter. C'est une histoire qui concerne des moments intéressants qu'on ne peut plus connaître aujourd'hui dans les commerces modernes.
0: Pourquoi avoir choisi ce titre, Les commissions chez Martin? Que signifie-t-il et que souhaitez-vous évoquer à travers lui?
1: Alors, les mamans du village disaient à leurs gamins, va aux commissions chez Martin. En fait, on parlait des commissions pour parler des achats. On leur demandait d'aller aux commissions, on faisait des commissions. Alors, les gamins allaient aux commissions chez Martin. Voilà le pourquoi du titre.

0: Concrètement, comment est née l'idée de ce roman ? Y a-t-il eu un événement, une rencontre ou une situation particulière qui vous a inspiré ?
1: Non, pas vraiment. C'était un petit peu dans la suite de ce que je racontais. J'avais déjà donc raconté la vie de deux de mes grands-parents, un petit peu mon enfance au collège. Donc, il me restait cette partie de mon existence quand j'étais jeune, entre mes 9 ans et mes 14 ans, dans un petit village avec tout ce que ça représente de folklore rural.
0: Combien de temps vous a-t-il fallu pour écrire ce livre ?
1: Alors, sur celui-là, ça a été relativement rapide parce que j'avais pas besoin de beaucoup de documentation. Toute la documentation était dans ma tête. Par contre, pour réfugier sous les fenêtres de la milice ou la biographie de ma grand-mère, là, j'ai passé plus de temps, c'est-à-dire environ 6-7 mois.
0: Alors, sinon, avez-vous d'ailleurs effectué des recherches particulières pour écrire les commissions chez Martin ? Y a-t-il eu des lieux, des personnages, des événements ou des documents qui vous ont servi de source d'inspiration pour construire votre histoire ?
1: En fait, les commissions chez Martin, ce sont vraiment des souvenirs très personnels. Donc, j'avais pas vraiment à perte de recherche. Tout était un peu dans ma tête et il fallait que je l'écrive pour que ça reste gravé quelque part, pour qu'on puisse savoir ce qui se passait dans une épicerie à la fin des années 50 et au début des années 60. J'ai fait beaucoup plus de recherches pour les autres ouvrages.
0: Sinon, avez-vous déjà reçu des retours de lecture sur les commissions chez Martin ? Si oui, quels sont les commentaires ou les réactions qui vous ont le plus marqué depuis la sortie du livre ?
1: Oui, alors j'ai reçu effectivement pas mal de retours de lecteurs, de gens un peu de ma génération qui m'ont remercié de leur avoir fait revivre beaucoup de choses de leur propre enfance à eux, parce que en fait, voilà, on voyait les mêmes lectures, on lisait les mêmes romans, les premières apparitions de la télévision, le cinéma qu'il y avait dans les campagnes à l'époque, et puis les tournées théâtrales, enfin, tout ça parle à beaucoup de gens.
0: Parlons maintenant de la couverture de votre livre, Les Commissions chez Martin. Pouvez-vous nous la présenter ? Qu'est-ce qui a guidé ce choix ? Et que représente cette couverture par rapport à l'histoire et à l'univers du roman ?
1: En fait, c'est simplement une

0: envie de découvrir ce livre et de se plonger dans son univers.
1: Pour tous ceux qui ont un petit peu la nostalgie des commerces d'autrefois, des denrées d'autrefois, des marques d'autrefois qui n'existent plus, je pense que c'est un critère intéressant. Et pour retrouver à la fin des années 50 et le début des années 60, je pense que tous les enfants du baby boom me comprendront et seront intéressés par ça.
0: D'ailleurs, pour celles et ceux qui souhaitent découvrir les commissions chez Martin, où peut-on se procurer votre livre ?
1: Alors, dans toutes les bonnes librairies, où il suffit de le commander. Et je peux vous donner donc l'adresse mail de mon éditeur, Patrick, P-A-T-R-I-C-K, point, Manteguero, M-A-N-T-E-I-G-U-E-I-R-O, @ anepigraph, A-N-E-P-I-G-R-A-P-H-E-édition, E-D-I-T-I-O-N-E-T, point, FM.
0: Sinon, travaillez-vous déjà sur l'écriture d'un nouveau livre ? Avez-vous un nouveau projet en préparation ? Pouvez-vous nous en dire quelques mots sans trop nous en dévoiler ?
1: Oui, absolument. J'ai écrit un nouveau livre en ce moment. Mon village a été libéré le 20 août 1944. Comme je vous l'ai expliqué tout à l'heure, il était en plein dans la poche de Chambois. Et c'est là où s'est terminée la bataille de Normandie. Il y a eu énormément de dégâts. Il y a même un ouvrage qui parle de cette guerre, qui parle de Stalingrad en Normandie. Donc vous pouvez imaginer les dégâts qu'il y a pu y avoir. Donc j'ai été bercé par ça pendant toute mon enfance et il y a une stèle dans mon village qui indique qu'un seul soldat canadien a fait à lui seul 2000 prisonniers allemands. Et depuis que je suis gamin, je suis bouleversé par cette phrase et aucune publication à ce jour n'a dévoilé le nom de ce soldat canadien. J'ai lu depuis 60 ans des tas de documents et d'écrits concernant la bataille de Normandie, la fin de la bataille de Normandie. On parle toujours d'un Canadien, mais il reste anonyme. Et il semblerait que j'ai retrouvé sa trace. Enfin, pas tout seul, qu'une équipe, nous avons retrouvé sa trace et on va essayer de raconter son histoire. Voilà, je travaille là-dessus en ce moment.
0: Pour terminer cette interview, quel serait votre mot de la fin ? Qu'aimeriez-vous dire à nos auditeurs et aux lecteurs qui vont découvrir justement les commissions chez Martin ?
1: Eh bien, que je serais honoré de les avoir comme lecteurs et que je serais heureux également d'avoir leur retour de lecture. Je peux vous donner mon adresse mail pour cette occasion. Donc, c'est Bernie, B-E-R-N-I-E, Tintin, T-I-N-T-I-N. Alors, tout ça se touche, Bernie Tintin, @orange.fr.
0: Merci, monsieur Martin, d'avoir été avec nous pour nous présenter votre parcours d'écrivain et surtout votre dernier ouvrage, Les Commissions chez Martin. Nous avons pu découvrir l'univers de ce nouveau roman, la manière dont vous avez construit votre histoire, ses personnages, mais aussi ce qui vous anime dans le travail d'écriture. On souhaite évidemment beaucoup de succès à ce livre et de belles rencontres avec les lecteurs. Je vous dis au revoir.
1: Au revoir, Joséphine.

Bonsoir à tous. Direction l'Allemagne tout d'abord, où ce dimanche pourrait bien marquer l'histoire du pays. L'extrême droite est aux portes du pouvoir, en passe de remporter une région pour la première fois depuis la Seconde Guerre mondiale. Le parti AfD est le grand favori des élections qui se tiennent aujourd'hui dans le Land de Saxe-Anhalt, à l'est du pays. À l'étranger toujours, les émissaires de Donald Trump en Ukraine. Après une rencontre hier à Moscou avec Vladimir Poutine, Steve Witkoff et Jared Kushner sont arrivés à Kiev ce dimanche où ils s'entretiennent avec Volodymyr Zelensky. Il s'agit de leur première visite dans le pays depuis le début de leur mission visant à trouver une issue diplomatique à la guerre. Dans l'actualité également, en France, chez nous, la course à l'Élysée est bel et bien lancée. D'après un récent sondage réalisé pour Le Parisien, Marine Le Pen et Édouard Philippe sont les favoris de l'élection présidentielle de 2027. La candidate du Rassemblement National arriverait très largement en tête du premier tour avec 34 à 36% des voix. Ce soir, un nouveau candidat devrait se déclarer. Fabien Roussel, le secrétaire national du Parti communiste français, est l'invité du 20h de TF1. Un enfant mort et 7 personnes blessées, dont 2 grièvement, après l'explosion d'un pavillon hier soir à Aubervilliers, en Seine-Saint-Denis. Une enquête pour homicide involontaire a été ouverte par le parquet de Bobigny. Pour l'heure, l'hypothèse d'une fuite de gaz est privilégiée. Les fortes chaleurs persistent. 6 départements du sud de la France, de l'Aude au Vaucluse en passant par l'Ardèche, sont maintenus en vigilance orange canicule jusqu'à au moins mardi matin. Et hier déjà, on a enregistré plusieurs records de température pour un mois de septembre. On termine avec un mot de sport en tennis. Il est 87e mondial et est le seul français encore en lice à New York. Arthur Géa s'est qualifié ce matin pour les 8e de finale de l'US Open. Il s'est imposé en 5-7 face à l'Américain Michael Zheng. Voilà pour l'info et très belle fin d'après-midi à tous.

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1: Le festival de Vivoin continue de faire rayonner la musique baroque bien au-delà de la Sarthe. Cette année, il est mis à l'honneur sur Arte avec Les Baroqueuses, une série documentaire qui redonne toute leur place aux compositrices oubliées des 17e et 18e siècles, un projet né en lien avec le travail artistique mené à Vivoin autour de ce patrimoine musical exceptionnel. Pour nous raconter cette belle aventure, les coulisses de cette collaboration avec Arte et ce qu'elle représente pour le festival de Vivoin, nous avons le plaisir de recevoir Alice Orange, directrice du festival.

0: Alors, Madame Orange, bonjour.
1: Bonjour.
0: Avant de parler de cette belle mise en lumière sur Arte, j'aimerais que l'on revienne sur le festival de Vivoin. Pour celles et ceux qui ne le connaissent pas encore, comment le présenteriez-vous? Qu'est-ce qui fait son identité et quelle est son histoire depuis sa création?
1: Le festival de Vivoin, ce qui fait son identité déjà, c'est qu'il a lieu dans le prieuré de Vivoin, qui est un prieuré bénédictin et un monument exceptionnel et tout à fait adapté, en tout cas au déroulement d'un festival, de par ses différents espaces, ses acoustiques, etc. Donc c'est un festival qui est dédié aux musiques qu'on appelle communément des musiques classiques et plus précisément les musiques baroques, donc du 17 et 18e siècle. Et dans le cadre de l'exploration de ces siècles qui ont été florissants, on fait effectivement un focus sur les compositrices qui ont été un petit peu oubliées après au cours de l'histoire. Et c'est dans ce cadre-là que nous faisons un partenariat sur les compositrices avec Arte.
0: Alors sinon, vous êtes la directrice du Festival de Vivoin. Concrètement, en quoi consiste votre rôle? Quelles sont vos missions au quotidien, de la préparation de l'événement jusqu'à son déroulement?
1: Alors, il y a un travail qui se fait très en amont, qui est la programmation, puisque quand on a effectivement des solistes ou des ensembles qui tournent beaucoup, on doit les réserver relativement tôt. Et puis après, il y a aussi, une fois qu'on a fait la programmation, tout ce qui vient après, la communication, etc., qui prend beaucoup de temps. Donc, il y a cette partie-là qui se fait en amont et puis après, un peu plus près de l'événement, il y a la partie qui est plus opérationnelle qui s'organise, qui est la partie où on accueille les artistes, le public et on fait en sorte que l'événement et tout le programme d'activité se passe bien. Et puis je dirais que tout au long de l'année, il y a aussi tout un travail quand on assure la direction générale d'une structure, ce qui est mon cas, qui consiste à chercher des soutiens publics, privés et de faire tout ce travail administratif et de recherche de fonds.
0: Le Festival de Vivoin est à l'honneur sur Arte avec la série Les Baroqueuses. Comment concrètement est née cette collaboration avec la chaîne et pourquoi votre festival a-t-il été choisi pour accompagner ce documentaire?
1: Donc Arte, en fait, s'est intéressé au travail que nous menions sur les compositrices, puisqu'il ne date pas de cette année. Depuis la création du festival, c'est un sujet qui nous intéresse, sur lequel on travaille, avec à nos côtés, bien sûr, des artistes, aussi des chercheurs, des gens qui travaillent aussi sur la recherche sur ces archives-là, à la fois sur les compositrices, sur les partitions qui existent, etc. Et ils sont aussi intéressés dans ce qu'on a pu nous dévoiler dans le cadre du festival sur la vie étonnante de ces compositrices qui étaient souvent des femmes qui avaient aussi réussi à s'imposer dans la société de leur temps, donc qui ont connu quelques obstacles. C'était des grandes personnalités aussi qui m'est intéressant de découvrir. Donc c'est ça qui les a intéressés dans le projet. Et après, il se trouve que comme nous proposions aussi beaucoup de programmes avec des compositrices, beaucoup d'extraits, de captations, de tournages à Vivoin sont présents dans cette petite série documentaire qui est constituée de 3 parties et dans lesquelles on voit des musiciens jouer à Vivoin, à l'extérieur, à l'intérieur, etc.
0: Comment se sont déroulés les tournages de cette série documentaire? Pendant combien de temps les équipes d'Arte ont-elles suivi le Festival de Vivoin et quels ont été les temps forts de cette expérience?
1: Alors, c'est toujours très intéressant d'accueillir une équipe de tournage sur un lieu parce que, effectivement, ça investit particulièrement et techniquement les lieux, y compris les salles de concert, mais le public a très bien réagi parce qu'il savait aussi que c'était, entre guillemets, pour la bonne cause. Donc, c'était très agréable de les avoir. Ils se sont installés avec beaucoup de matériel et ils ont filmé certains concerts où il y avait effectivement du public. Et puis, ils ont aussi fait des petits tournages dans des endroits plus intimistes du prieuré, où là, on pouvait les voir filmer de loin, mais c'était pas à proprement parler des concerts. On avait choisi aussi des pièces particulières et ça donnait, une liberté aussi dans les prises de vue. Et tous ces petits tournages qui ont été faits dans le jardin, mais aussi dans certains escaliers du prieuré, etc., sont présents dans la série.

0: Le titre de la série Les Baroqueuses interpelle. Pourquoi avoir choisi ce nom? Que signifie-t-il et évoque-t-il par rapport au projet et aux artistes mis à l'honneur?
1: Alors c'est un rapprochement, si vous voulez, entre le rock et le baroque, en fait. C'est ça qui a donné lieu au titre. L'idée, c'était de dire que de même que le rock a été une petite révolution, il y a eu à l'époque baroque aussi ces femmes particulièrement talentueuses et qui ont aussi effectué, voilà, une petite révolution et un mouvement à la fois sur le contenu musical et à la fois aussi de par, voilà, la façon dont elles se sont battues, encore une fois, pour exister dans un milieu qui était majoritairement masculin.
0: Qui est à l'origine de cette série documentaire qu'il a réalisée et comment s'est constituée l'équipe qui a porté ce projet?
1: Oui, c'est une série en fait qui a été réalisée par la société Bachibouzou qui est les Poissons Volants, donc en coproduction avec Arte. Et les auteurs de cette série, c'est deux autrices, donc Karine Choniac et Mina Porichon, qui ont fait respectivement la réalisation et l'animation, puisque l'animation est très présente dans les séries et très bien faite et très intéressante. Et voilà, cette série a été mise en ligne sur Arte Concert, qui est en fait l'offre gratuite dédiée au spectacle vivant que la chaîne donc propose sur ses différents canaux de diffusion.
0: Au fil des épisodes, plusieurs compositrices et musiciennes sont mises à l'honneur. Pouvez-vous nous présenter ces baroques? Qui sont-elles et pourquoi est-il important de raconter leur histoire aujourd'hui?
1: Alors, il y en a un certain nombre. Je peux par exemple parler de Francesca Caccini qui a écrit en fait un opéra qui s'appelle La Libération des Ruggiero et qui est considéré comme étant le premier opéra écrit par une femme. Et elle marque vraiment le début de la période baroque. Donc, c'est quelqu'un qui a marqué l'histoire. Et puis, à la fin de la période baroque, on a une autre compositrice qui s'appelle Antonia Bembo. Qui a eu cette particularité en fait de quitter l'Italie pour partir en France et qui est devenue la protégée un petit peu de Louis XIV qui après a passé voilà la fin de sa vie à écrire beaucoup d'œuvres. Donc c'est des femmes en fait qui souvent ont des destinées étonnantes, qui ont pris des décisions parfois voilà de quitter leur pays et de vraiment vivre leur musique jusqu'au bout, et c'est pour ça que finalement elles ont réussi voilà à devenir compositrices malgré tous les écueils qui se présentaient à elles.
0: Concrètement, que découvre-t-on dans cette série Les Baroqueuses? À quoi le public peut-il s'attendre en regardant ces épisodes entre histoire, musique et découverte de ces femmes qui ont marqué le répertoire baroque?
1: Alors, ce qui est très intéressant, c'est que ce que le public va découvrir, c'est pas seulement la musique, mais c'est les destinées de ces femmes qui sont toutes assez extraordinaires. Et donc, voilà, la musique est là pour illustrer, mais je crois que ce qu'a voulu vraiment transmettre cette série, c'est l'histoire de ces femmes par-delà la musique, qui permet justement de mieux comprendre leur musique et de mieux la découvrir.
0: Combien y a-t-il d'épisodes justement sur cette série?
1: Alors il y a 3 épisodes et elle se regarde vraiment très rapidement, de façon très réjouissante, avec notamment la présence des animations et des images d'archives et puis aussi bien sûr les captations qui ont été faites au priori de vivre.
0: Rappelez-nous, peut-on visionner cette série Les Baroqueuses?
1: Alors, il suffit d'aller sur le site de Arte Concert et là, vous le trouvez puisqu'il est en ligne depuis quelques temps déjà, et il suffit de taper Les Baroqueuses.
0: Si vous deviez donner envie à nos auditeurs de regarder la série Les Baroqueuses, que leur diriez-vous?
1: Je leur dirais de prendre le temps de découvrir l'histoire de ces femmes et qu'ils ne regretteront pas, parce que c'est pas du tout une série voilà qui prend du temps, qui est ennuyeuse, et c'est extrêmement vivant, extrêmement réjouissant, et la musique baroque elle-même est extrêmement réjouissante.
0: Si nos auditeurs souhaitent en savoir plus sur le Festival de Vivoin et découvrir la programmation ou suivre l'actualité du festival, vers quel contact ou quel support peuvent-ils se tourner?
1: Alors, sur le site du festival, ce qui est plus simple, donc www.festival-vivoin.fr.
0: Justement, après cette belle actualité autour de la série Les Baroqueuses, quels sont les prochains rendez-vous pour le Festival de Vivoin? Comment se prépare la prochaine édition et quelles surprises réservez-vous au public?
1: Alors, le prochain rendez-vous, c'est le festival qui a lieu du 17 au 20 septembre 2026. Ce qui est intéressant cette année, c'est que le festival a lieu pendant les journées du patrimoine. Donc, on a aussi voilà, des propositions qui sont faites vraiment pour découvrir le patrimoine, comme notamment des promenades musicales voilà, dans l'enceinte du prieuré. Donc, ne pas hésiter voilà, à venir fêter la rencontre entre la musique et le patrimoine au prieuré du Vivoin du 17 au 20 septembre.
0: Un dernier mot pour conclure cette interview. Qu'aimeriez-vous partager avec nos auditeurs avant de nous quitter?
1: Ben, venez nombreux et vous ne regretterez pas. Et la musique baroque est une musique extrêmement attrayante, séductrice, réjouissante. Et quand on l'écoute, en général, on l'aime et on l'adopte.
0: Merci Madame Orange pour toutes ces précisions et pour nous avoir fait découvrir les coulisses du Festival de Vivoin et cette belle aventure autour de la série Les Baroqueuses, une série qui permet de redonner toute leur place à des compositrices longtemps oubliées et qui témoignent du travail mené à Vivoin pour faire vivre et partager la musique baroque auprès du plus grand nombre. Merci encore à vous et rendez-vous justement pour le prochain temps fort, le Festival de Vivoin. À bientôt.
1: À bientôt, au revoir.
0: Au revoir.

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nous recevons Fabien Lavanry, habitant d'Écouves, qui vient de créer son entreprise Click and Play. À travers cette nouvelle activité, il propose la création de sites internet et d'applications, mais aussi l'animation d'événements grâce à des jeux d'ambiance qu'il imagine et conçoit lui-même. Alors nous allons découvrir avec lui son entreprise, ses créations et ses projets.

0: Alors, monsieur Lavanry, bonjour.
1: Bonjour.
0: Pour commencer, pouvez-vous vous présenter? Quel a été votre parcours professionnel et quelle est aujourd'hui votre activité?
1: Oui, alors, donc, Fabien Lavanry, j'ai fait des études donc, en comptabilité. Je suis actuellement responsable administratif et financier donc, de l'association d'insertion Alençonnaise, qui est actuellement un chantier d'insertion sur Alençon. Et du coup, j'ai créé en juillet 2026 Click and Play, qui est donc effectivement, comme vous l'avez dit, une société qui développe des sites web, des applications et des expériences interactives.
0: Vous avez justement créé cette entreprise Click and Play, mais d'où est née cette idée? Qu'est-ce qui vous a donné envie de vous lancer dans cette nouvelle aventure?
1: Alors, je suis depuis 2020 président donc de l'association Radon Loisirs, donc qui est une association domiciliée à Écouves. Et du coup, dans cette association, on propose pas mal d'activités hebdomadaires et culturelles, enfin sportives et culturelles. Et donc du coup, on a, suite à la sortie de la série Loup-garou sur Canal+, j'ai eu l'idée de créer un loup-garou géant. Donc du coup, on a réuni à peu près une trentaine de personnes par session. Donc moi, en tant que maître du jeu, en tant qu'animateur, il était compliqué pour moi de me souvenir les rôles de tout le monde. À 30 personnes, c'est très compliqué de savoir qui est qui. Enfin voilà, qui doit mourir en même temps que qui. Voilà, ça devenait un peu chaotique les parties. Enfin voilà, même si on arrivait à s'en sortir avec des antisèches, avec un assistant, etc. Je voulais simplifier la chose. Et donc à partir de ce moment-là, toujours sous le signe du bénévolat, j'ai développé Loup-garou Master, qui est donc la première application officielle de Click and Play, donc qui permet de créer des parties de loup-garou géants où chacun joue sur son téléphone.
0: Justement, expliquez-nous concrètement qu'est-ce que c'est Click and Play, quel service ou quelles activités proposez-vous à travers votre entreprise?
1: Alors, Click and Play, donc la société permet de créer des sites web. Voilà, récemment, j'ai créé le site web donc d'Animove, qui est spécialisé donc dans la médiation animale. Donc voilà, le premier service réellement, ça va être la création de sites web, sites internet, boutiques en ligne, enfin voilà, e-commerce. On va vraiment se spécialiser là-dedans. Le deuxième service, ça va être la création et le développement d'applications Android. Donc, typiquement, pour vous donner une idée, pour la société Éveil et moi, j'ai développé Éveil et moi musique, qui permet lors de séances d'éveil musical de jouer en fait des instruments, des sons du quotidien pour faire découvrir aux plus petits vraiment les sons du quotidien. Et la troisième partie, c'est les expériences interactives du coup, qui actuellement compte Loup-garou Master et qui va avoir entré Click and Quiz, donc un quiz géant pareil sur téléphone avec des jokers, etc. Voilà, tout un jeu d'ambiance qui peut accueillir jusqu'à 100 personnes en équipe ou en solo.
0: Justement, pourquoi avoir choisi le nom Click and Play pour votre entreprise? Qu'est-ce que ce nom représente pour vous et votre activité?
1: Alors, le nom Click and Play, quand j'ai créé la société, c'est vrai que du coup je voulais un nom voilà, qui claque, un nom vraiment qu'on se rappelle assez facilement, donc Click qui est dédié vraiment au site internet, vraiment le Click pour le site internet et le Play pour l'ambiance, les jeux interactifs. Ce nom, je tiens à le préciser, il ne vient pas de moi, c'est mon épouse du coup qui l'a trouvé et voilà, qui m'a dit Click and Play, je trouve que c'est super bien et du coup voilà, moi j'ai tout de suite adopté Click and Play et voilà, on a travaillé ensemble sur la charte graphique, sur tout ça.
0: Alors rappelez-nous, comment a débuté cette aventure? Quelles ont été vos premières étapes pour lancer Click and Play?
1: Alors, Click and Play, donc ça a réellement débuté en juillet 2026, officiellement, même si du coup, officieusement, ça a débuté beaucoup plus tôt sous le signe du bénévolat, pas réellement sous le terme entrepreneuriat. Typiquement, on a fait donc l'application Loup-garou Master. J'ai développé l'application Loup-garou Master. On a eu quelques sessions de test lors de nos événements Loup-garou Master avec l'association Radon Loisirs. Et du coup, on a testé l'application en temps réel, voir la réaction des gens, si ça leur plaisait, ça leur plaisait pas. Et l'application a tout de suite été adoptée. Les sessions Loup-garou organisées par l'association Radon Loisirs sont complète. La dernière session qu'on a faite a eu lieu en juin 2026 au camping des Couves. On était 34 participants. Voilà. Je ne sais pas si vous vous rendez compte à vrai ce que ça représente 34 participants sur une partie de loup-garou. C'est énorme. Et donc du coup, bah, on a vraiment peaufiné l'application pour qu'elle soit au plus réel du jeu. On prend réellement toutes les règles du jeu. Voilà. La dernière petite tips que j'ai amélioré sur l'application, en fait, j'ai créé un canal de discussion pour les amoureux. En fait, ils peuvent discuter vraiment tout en privé. Lorsque je les réveille la nuit, ils peuvent vraiment se créer des alliances, etc. Vraiment que eux deux. Et c'est vraiment un canal privé. Voilà, ils sont vraiment les seuls à les voir.
0: Et d'ailleurs, pourquoi avoir choisi de vous lancer dans la création de sites internet et d'applications? Quels sont leurs rôles?
1: Alors, l'application de sites internet et d'applications, bah, ça allait en fait avec l'animation. C'est vraiment du complément de ce que je propose initialement. Voilà. L'animation d'application, ça me permet de montrer aux gens ce que je sais développer, ce que je sais faire. La création d'application, c'est vraiment pour un particulier, pour une entreprise a vraiment un projet défini et qui du coup voilà, aimerait avoir sa propre application pour développer son activité. Et idem pour le site internet. Voilà, je propose vraiment des sites vitrines, des petits sites boutiques. On n'est pas sur un gros développement d'un site internet d'une grande entreprise. On est vraiment sur des sites internet d'une ME, d'une PME. Voilà, vraiment un site internet vivant, un site internet moderne. Mais voilà, on reste vraiment sur un site vitrine.
0: Alors concrètement, comment cela fonctionne?
1: Alors, comment cela fonctionne? Bah, dans un premier temps, j'ai un premier contact avec le client pour vraiment établir ce qu'il veut, vraiment le nombre de pages, vraiment voilà, comment il veut construire son site. Derrière, moi, je récupère toutes les informations et je lui fais en fait une première proposition visuelle. On travaille autour de cette proposition visuelle et derrière, après, voilà, on travaille ensemble. Le client me fournit les images, le texte, vraiment ce qu'il veut, où est-ce qu'il le veut. Et moi, en fait, je m'occupe de coder, de tout placer au bon endroit. On a plusieurs entretiens, en fait, qui sont prévus au cours du développement afin de faire un point sur vraiment ce qu'il est déjà codé, correspond à ce qu'il attend, etc.
0: Et concernant les jeux d'ambiance que vous concevez, à partir de combien de personnes peut-on y jouer? Et jusqu'à combien de participants pouvez-vous aller?
1: Alors, actuellement, on est sur Loup-Garou Master. Ça peut se jouer à partir de 8 joueurs, sachant que Click & Play propose l'animation complète vraiment à partir de 12 joueurs. Afin de pouvoir rentrer dans nos frais de déplacement, etc., on va pouvoir vraiment organiser à partir de 12 joueurs, même si l'application est codée pour débuter à partir de 8 joueurs. Elle peut aller actuellement jusqu'à 38 joueurs, sachant qu'on va essayer d'évoluer en fait au fur et à mesure du développement d'Asmodée, savoir ce qu'il prévoit comme nouveaux rôles, etc., pour essayer de les implémenter également dans l'application. Donc actuellement, officiellement, Loup-Garou Master peut aller de 8 à 38 joueurs. Concernant Click & Quiz, donc qui est vraiment en phase de finition, hein, on a eu une première grande soirée bêta test où on avait 30 joueurs le 27 août dernier. L'application, elle a très bien tourné. On était vraiment sur la première grosse soirée événement de test. Donc, tout a très bien tourné. J'ai fait quelques améliorations là dernièrement. Donc, Click & Quiz peut accueillir de 2 jusqu'à 100 joueurs en solo ou en équipe.

0: Alors, comment se déroule concrètement une partie? Pouvez-vous nous donner un exemple d'un jeu que vous avez créé et nous expliquer comment se passe une partie de son lancement jusqu'à la fin?
1: Oui. Alors, donc moi, en tant que maître du jeu, en fait, j'ai une tablette avec moi, du coup, qui me permet vraiment de piloter complètement la partie. Si on prend un exemple de Click and Quiz, du coup, la dernière application de Click and Play, donc du coup, je configure la partie avec le nombre de manches, le nombre de parties. Si on souhaite jouer avec les jokers qui permettent de pimenter la partie, voilà, typiquement, les jokers, pour vous donner une idée, c'est en fait, il y a des jokers offensifs, des jokers défensifs et des jokers avantageux. Ce que j'appelle joker offensif, en fait, on va pouvoir attaquer un autre joueur qui va en fait le pénaliser sur le temps de lecture de la question, sur le temps de réponse, enfin voilà. Typiquement, il y a le joker panique qui me vient en tête, où en fait, ça fait tourner la question, les réponses pendant 5 secondes sur lui-même. En fait, la partie, pour gagner des points assez facilement, le premier qui répond, il gagne 5 points. Les autres joueurs qui répondent entre 1 et 8 secondes gagnent 3 points, et entre 8 et 15 secondes, ils gagnent que 1 point. Donc forcément, si on est pénalisé dès le départ, on a moins de chances de répondre plus vite que d'autres joueurs. Donc du coup, pour en revenir, donc je configure la partie avec les manches, le nombre de questions par manche, si on sait jouer avec les jokers ou non, et si on joue en mode solo ou en mode équipe. Une fois que tout est configuré, moi je valide la partie, je crée la partie et s'affiche un QR code sur ma tablette. Chacun scanne ce QR code qu'il l'envoie vers une page web, ce qu'on appelle une web app. Il met son pseudo et moi je le vois apparaître sur la tablette et en fait il a le salon de tous les joueurs qui rejoignent la partie au fur et à mesure. Si on est en mode équipe, il a soit le choix de son équipe, si on décide de choisir en fait dans quelle équipe on est, soit j'ai aussi codé le mode aléatoire où en fait on ne choisit pas dans son équipe et voilà, on est divisé par nombre que j'aurais choisi préalablement dans la configuration de la partie. Ensuite, je lance la manche 1. Chaque joueur sélectionne 3 thèmes sur les 6 proposés et donc du coup, la manche se jouera avec les 3 thèmes sélectionnés par les joueurs qui auront le plus voté pour ces thèmes-là. Il y a 50 thèmes actuellement qui sont codés, ce qui représente à peu près 5000 questions. Il y a à peu près 100 questions par thème. Il y a 40 questions faciles, 40 questions moyennes, 20 questions difficiles. Il y en a vraiment pour tous les goûts. Et donc, au fur et à mesure, les gens répondent. Ils ne voient pas leur réponse, ils ne voient pas leur classement. Il y a un bilan à la mi-manche et un bilan à la fin de manche qui permettent en fait juste de voir la position de leur classement sans voir le score. Et du coup, on enchaîne les manches selon ce qui a été paramétré dans la configuration de la partie. À la fin de la partie, en fait, je dévoile le classement avec la place dans le classement et le score. Et il y a uniquement à la fin où ils peuvent voir leur réponse, savoir ce qu'ils ont répondu, si c'est faux ou vrai.
0: Et alors, d'ailleurs, rappelez-nous quels sont les jeux que vous proposez actuellement. Pouvez-vous nous les présenter et nous parler des différentes animations que vous avez imaginées et conçues?
1: Alors, actuellement, on peut présenter 2 types de jeux. On a Loup-Garou Master, du coup, qui est 100% opérationnel. On a Click and Quiz, dont la bêta test était prévue le 27 août, voilà, qui s'est très bien déroulé. On a eu de très bons retours, l'application plaît beaucoup. On a eu quelques améliorations à faire, notamment sur le mode équipe, sur la vue d'ensemble, etc. Donc c'est bon, c'est prêt, c'est opérationnel. Donc actuellement, on a vraiment Click and Quiz, Loup-Garou Master qui sont 100% opérationnels. Et là, on est en train de travailler sur Click and Music, dans le même principe que Click and Quiz, qui est un blind test géant où chacun joue sur son téléphone avec des jokers, etc.
0: Justement, pourquoi faire appel à Click and Play? Qu'est-ce que vous apportez de plus, notamment à un événement? Et à quel type d'événement vos animations s'adressent-elles?
1: Alors, nous, on va vraiment se déplacer pour n'importe quel type d'événement, de l'anniversaire d'enfant. Voilà, sur notre formule Loup-Garou Master, ou réellement, on appelle ça la formule Louveteau, où là, on va se déplacer donc avec le jeu. Par contre, on va emmener toute l'ambiance. C'est pour ça qu'on parle vraiment d'expérience interactive. Typiquement, pour Loup-Garou Master, on joue avec des bougies, une machine à fumer, des spots. L'application Loup-Garou Master, il y a toute une ambiance sonore, en fait, avec une reconnaissance vocale, en fait, quand on parle, etc. Quand on passe en phase jour, en phase nuit, l'ambiance vocale change. Quand on appelle les personnages, le son du personnage.

0: ni aux enfants à l'avenir. Voilà, le côté numérique fait que sur le plus jeune âge, on reste assez restreint parce qu'il faut au minima avoir un téléphone et de la data.
1: Et si nos auditeurs souhaitent en savoir plus sur Click and Play, découvrir vos jeux ou faire appel à vous pour animer un événement, comment peuvent-ils vous contacter ?
0: Alors, ils peuvent nous contacter sur notre site directement, donc clickandplay.org. Ils peuvent également nous envoyer un mail à contact@clickandplay.org ou sinon sur les réseaux sociaux, sur Instagram, Facebook, sur Click and Play.
1: Et pour la suite, quels sont vos projets et vos ambitions pour Click and Play ? Avez-vous déjà de nouvelles créations ou de nouveaux jeux en préparation ?
0: Oui. Alors, typiquement, là, on est sur Click and Music, comme je vous expliquais. C'est vraiment un Click and Quiz, mais version musique, version blind test. On va avoir films, séries, années 80, années 2010. Enfin, voilà, on va proposer plusieurs thèmes, toujours dans le même principe où ce seront les participants qui choisiront les thèmes. La musique sera jouée directement sur la tablette du maître du jeu, donc qui est directement connecté à une enceinte Bluetooth. Donc, la musique retentira. Et pareil, le système de joker viendra pimenter la partie. Et du coup, plusieurs réponses s'afficheront sur le téléphone. Il faudra sélectionner la bonne réponse le plus vite, etc. Avec ce système de joker, on travaille également en étroite collaboration. Voilà, on va rentrer en contact avec les collectivités pour créer du click and escape, des escape games en fait dans les villes. Voilà, on va essayer de développer également ce projet-là. Et dans un projet futur, voilà, on aimerait travailler également sur du click and learn, où là, on sera vraiment sur une application Android à télécharger sur le Play Store. Voilà, qui permettra aux enfants pré-ados de vraiment travailler leurs cours, etc. On essaiera de voir comment on peut développer tout ça.
1: Et pour terminer cette interview, quel serait votre mot de la fin ? Qu'aimeriez-vous dire à nos auditeurs pour leur donner envie justement de découvrir Click and Play et vos animations ?
0: Alors, ce que j'aurais aimé dire aux auditeurs, c'est que si réellement ils aiment les jeux d'ambiance, ils aiment le blind test, les quiz de culture générale, voilà, typiquement tout ce genre de jeux qu'on peut trouver un peu n'importe où sur YouTube, qu'ils viennent découvrir vraiment une session chez Click and Play. On organise pas mal de sessions, notamment avec l'association Radon Loisirs, et voilà, qui permet au moins de découvrir la société. Qu'ils viennent découvrir ce qu'on propose, voilà, ils verront vraiment la différence entre un blind test d'une application et un blind test vraiment Click and Play.
1: Merci Monsieur Lavanry d'avoir répondu à nos questions et de nous avoir fait découvrir Click and Play, votre parcours et vos différentes créations. On vous souhaite beaucoup de réussite dans cette nouvelle aventure avec, on l'espère, de nombreux événements à venir et de nouveaux jeux à découvrir. Je vous dis au revoir.
0: Merci à vous, au revoir.

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